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2: RFI, il est 5h à Paris, 3h en temps universel. C'est l'heure d'un nouveau journal.
3: Fabrice Le Grillet.
2: Et une deuxième étoile sur le maillot des Espagnols qui ont remporté la Coupe du Monde de football hier soir en battant l'Argentine. Défilé historique prévu dans Madrid aujourd'hui où des scènes de joie ont bien évidemment éclaté dès le coup de sifflet final. Nous y étions. Reportage dans un instant. Au Moyen-Orient, une nouvelle nuit de frappe menée par les États-Unis sur l'Iran ces dernières heures. Téhéran qui a riposté en visant notamment des avions de l'armée américaine en Jordanie où le chargé d'affaires de l'ambassade d'Iran est convoqué par le ministère des Affaires étrangères jordanien. Pourquoi la Jordanie est-elle visée? Les explications dans ce journal. Un nouveau Premier ministre pour le Royaume-Uni aujourd'hui. Andy Burnham va officiellement remplacer Keir Starmer. De nombreux défis l'attendent, économiques notamment, comme nous l'expliquera un spécialiste. Et nous reviendrons aussi sur le premier tour de l'élection présidentielle. C'était hier à São Tomé et Príncipe. L'Espagne est donc sacrée championne du monde de football, une deuxième étoile décrochée 16 ans après la première en 2010. La Rora qui s'est imposée 1-0 face à l'Argentine durant les prolongations, but signé Ferran Torres à la 106e minute. Des Argentins mauvais perdants, des joueurs s'en sont pris aux Espagnols après le coup de sifflet final. Des scènes d'une rare violence sur un terrain. Toujours est-il que l'Espagne a gagné. À Madrid, près de 23 000 supporters ont suivi la rencontre depuis la place Colón dans le centre de la ville. Diane Cambon.
4: Explosion de joie lorsque Ferran Torres a marqué le but de la victoire durant les prolongations. La place de Colón dans le centre de Madrid où était installé un écran géant a alors vibré à l'unisson.
5: Je me sens super contente, je m'y attendais pas.
4: Alors, lorsque le coup de sifflet final a retenti, impossible de retenir son émotion, Pablo et ses amis se sont pris dans les bras en sautant et pleurant.
6: Je pleure de joie, nous sommes champions du monde.
4: Muni d'un drapeau jaune et rouge, couleur de l'Espagne, Juan a fêté cette victoire toute la nuit, comme des milliers d'aficionados.
7: Cela a été un très grand match, j'ai beaucoup aimé comment l'Espagne a joué, du grand jeu. On méritait de gagner dès la première minute, vive l'Espagne.
4: Grand sourire aux lèvres, Maria retient également difficilement ses larmes. Elle était venue en famille avec ses petits-enfants, place Colón.
8: C'est merveilleux que l'Espagne ait gagné. Elle devait remporter cette victoire. L'Argentine n'a pas joué du tout. On a la victoire.
4: Les supporters attendent le retour de leurs champions du monde qui défileront dans les rues de la capitale. L'occasion de faire à nouveau la fête et célébrer ce prestigieux trophée. Diane Cambon, Madrid, RFI.
2: Un retour et un défilé historique prévu en début d'après-midi à Madrid. À noter, édition spéciale consacrée au bilan de cette Coupe du Monde de football. Ça sera à suivre dès 6h10 TU sur RFI. Au Moyen-Orient, les États-Unis ont mené de nouveaux bombardements sur l'Iran pour une 9e nuit consécutive. Donald Trump a assuré hier soir frapper très durement pour venger les 3 soldats américains tués ces derniers jours, en visant notamment des réseaux de communication et des centres de commandement sur le sol iranien. De leur côté, les gardiens de la révolution assurent avoir ciblé un centre de l'armée américaine en Syrie, ainsi que 2 avions américains sur l'aéroport d'Aqaba en Jordanie. La Jordanie, dont le ministère des Affaires étrangères a annoncé hier avoir convoqué le chargé d'affaires de l'ambassade d'Iran, et ce afin de protester contre, je cite, la poursuite des agressions brutales et injustifiées. L'Iran a en effet notamment visé la Jordanie à plusieurs reprises. Pour quelles raisons? Les explications de Daniel Valo.
9: Avec Bahreïn et le Koweït, la Jordanie a subi l'essentiel des tirs de drones et de missiles lancés par Téhéran depuis une semaine. Aux yeux des autorités iraniennes, la Jordanie est un objectif légitime car elle abrite des bases militaires utilisées par les États-Unis. Sébastien Boussois, directeur de l'Institut géopolitique européen.
10: Ça montre la capacité de démultiplication du régime iranien sur des cibles stratégiques diverses et variées, là où on ne l'attend pas forcément à l'instant T. Ça montre aussi que l'Iran sait et rappelle quels sont ses véritables ennemis. Il montre quelque part que le gros des pays arabes a trahi, entre guillemets, la cause arabe en signant des accords, notamment accord d'Abraham ou accord de paix, comme la Jordanie avec Israël. Donc en filigrane aussi, il y a évidemment l'État hébreu derrière. et l'État hébreu qui n'est pas loin.
9: À la suite du conflit avec l'Iran, Washington avait jugé préférable de transférer des troupes et du matériel en Jordanie plutôt que dans les pays du Golfe, jugés trop proches de l'Iran et donc plus vulnérables. Une précaution qui semble visiblement insuffisante face aux tirs iraniens. Selon la presse américaine, Téhéran a non seulement provoqué la mort de 2 soldats américains, mais a également réussi à endommager plusieurs hélicoptères stationnés en Jordanie.
2: Et notez par ailleurs que les sirènes d'alerte ont retenti à Bahreïn dans la nuit. Au Koweït, les systèmes de défense aérienne ont fait face à des menaces de drones. Enfin, les gardiens de la Révolution affirment avoir arrêté 2 pétroliers qui tentaient de franchir le détroit d'Ormuz. Tandis que le baril de Brent a lui dépassé la barre des $90. C'est son plus haut niveau depuis juin. Au Royaume-Uni, après avoir été intronisé vendredi à la tête du parti travailliste, Andy Burnham s'apprête à enfiler ce lundi le costume de Premier ministre à la place de Keir Starmer. L'ancien maire de Manchester promet de redonner espoir aux Britanniques et de faire mieux que ses prédécesseurs. Et ce, alors que la hausse du coût de la vie préoccupe notamment la population. Andy Burnham n'aura pas droit à l'erreur, comme le note Aurélien Antoine, professeur des universités et spécialiste des institutions britanniques.
1: Bah, c'est ce qu'on dit quand même depuis pas mal de dirigeants. Chaque fois, on en a un nouveau et on dit, ben, j'ai pas droit à l'erreur. Donc, c'est un peu un leitmotiv qui revient au Royaume-Uni, mais même ailleurs depuis quelques temps. Mais là, c'est tout à fait clair. La montée en puissance de l'extrême droite, même si elle a quelques soucis en ce moment du côté de Reform UK, de Nigel Farage, la menace que constituent aussi les Verts à la gauche de la gauche du Parti travailliste, conduit à penser que cette fois-ci, si la question sociale notamment et la question des territoires n'est pas saisie à bras-le-corps et de façon très volontariste par Andy Burnham, on peut effectivement considérer que le bouleversement un petit peu qu'on a constaté aux élections locales du mois de mai dernier viendrait à se confirmer nationalement pour les prochaines élections qui seraient au plus tard en 2029.
2: Des propos recueillis par Julien Chavannes. Andy Burnham, qui après la démission officielle de Keir Starmer ce matin, va rencontrer le roi Charles III et qui se rendra ensuite à la mi-journée à Downing Street, la résidence du Premier ministre à Londres, pour son premier discours en tant que chef du gouvernement. Le premier tour de l'élection présidentielle hier à Sao Tomé et Principe, il s'est déroulé dans le calme malgré quelques tensions en début de journée. Le président sortant Carlos Villanova, favori, affronte principalement Nito d'Abreu. Tous deux appartiennent au même parti. Un duel qui éclipse d'ailleurs la présence de 2 autres candidats. Retour sur cette journée de vote avec Clotilde Hazard.
11: Quelques 142 000 électeurs étaient appelés à choisir leur président parmi 4 candidats. Mais un duel concentre tous les enjeux du scrutin. Le président sortant Carlos Villanova est opposé à Nito d'Abreu, rival dans son propre parti. Les premières heures du scrutin ont été marquées par une faible participation et par 2 blocages dans le sud de la capitale. Sur l'îlot de Rolas et à la plage de Messias Alves, les urnes n'ont d'abord pas pu être acheminées en raison d'un mouvement de boycott. La commission électorale nationale s'est toutefois montrée confiante quant à un retour à la normale au fil de la journée. En milieu d'après-midi, les observateurs de l'Union européenne faisaient état d'une participation en hausse et assuraient n'avoir constaté aucun incident majeur. Une 30aine d'observateurs a été déployée sur les 2 îles pour suivre le scrutin. Tout se déroule dans le calme, la sérénité et de manière ordonnée, a déclaré le chef de la mission européenne, l'eurodéputé portugais Sergio Humberto. Si aucun candidat n'obtient la majorité absolue des suffrages, un second tour sera organisé le 9 août prochain.
2: Clotilde Hazard. Le président gabonais Brice Clotaire Oligui Nguema entame une visite d'État en France ce lundi. Visite placée sous le signe de l'économie et du rééquilibrage des relations bilatérales. Près de 80 personnes dans la délégation, des ministres mais aussi des chefs d'entreprise notamment. Brice Clotaire Oligui Nguema sera reçu en tête à tête par Emmanuel Macron qui s'était rendu à Libreville en novembre dernier où une série d'accords avait été conclus. Un dîner d'État est ensuite prévu dans la soirée. La France qui est toujours confrontée à des incendies. Plusieurs foyers se sont déclenchés dans le Var hier et le plus virulent se situe près de la commune de Tarado, au nord de Saint-Tropez, où les flammes ont parcouru près de 200 hectares. Un feu qui n'est toujours pas fixé, qui mobilise plus de 600 pompiers. Des feux en Haute-Corse également, dans des zones montagneuses difficiles d'accès. Et puis en Espagne, le gigantesque incendie qui s'est déclaré jeudi à 100 km au nord de Madrid a déjà parcouru plus de 13 000 hectares. Il a provoqué l'évacuation de plusieurs centaines de personnes. L'inquiétude est immense dans le pays. car l'Espagne s'apprête à vivre une nouvelle vague de forte chaleur dès demain. Les températures devraient dépasser aisément la barre des 40-45 degrés dans les prochaines heures. On termine avec du cyclisme et le Tour de France, une 15e étape remportée hier par le Belge Remco Evenepoel et un maillot jaune qui reste sur les épaules du Slovène Tadej Pogačar. Mais ce qu'on retiendra surtout, c'est l'abandon de Jonas Vingegaard, deuxième du classement général. Le Danois a été victime d'une lourde chute, il souffre d'une fracture à la clavicule et une polémique a enflammé le peloton hier après des contrôles antidopage imposés en pleine nuit.
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2: À Madrid, 4h en temps universel. Une nouvelle demi-heure d'actualité et un nouveau journal sur RFI avec vous, Pierre Boudias, bonjour.
3: Ah, bonjour Arthur, bonjour à tous. L'Espagne rouge de bonheur, la Rora s'est adjugée hier la deuxième Coupe du Monde de son histoire en venant à bout de l'Argentine, 1-0. Nous serons dans des rues de New York en liesse et dans celles de Buenos Aires où la déception se mêlait à la fierté. À suivre également l'impasse qui s'installe à nouveau au Moyen-Orient. Washington a surfrappé durement l'Iran qui réplique en ciblant plusieurs pays du Golfe. Un bras de fer sur fond de flou stratégique américain, nous dira un expert. Nous évoquerons la situation sécuritaire au Niger, marquée par une nouvelle attaque meurtrière vendredi. Au moins 16 soldats tués dans l'ouest du pays après une embuscade où 15 assaillants auraient également perdu la vie. Le bilan pourrait en réalité être bien plus lourd du côté de l'armée. On vous explique. Et puis la rue va-t-elle faire plier Volodymyr Zelensky? Le président ukrainien dit avoir entendu la colère après le limogeage du très populaire ministre de la Défense. Le chef de l'état-major pourrait en faire les frais. Après l'Europe, c'est donc au tour du monde de s'incliner devant l'Espagne. La sélection espagnole s'est imposée hier face à l'Argentine en finale du mondial de football nord-américain. Succès 1-0 après prolongation, un scénario et un score étriqué loin de refléter la domination totale des coéquipiers de Yamine Lamal face à une albicéleste et un Lionel Messi complètement dépassé. La Rora et son buteur du soir, Ferran Torres, s'offrent une deuxième étoile et enchaînent après le succès en Coupe d'Europe il y a 2 ans. Alors forcément, les rues de New York se sont parées du rouge des supporters espagnols, rejoints par les déçus du soir et ceux des autres sélections venues célébrer le football et la fin de ce mondial. C'est un reportage d'Edouard Maille.
4: Le match terminé, des fans de foot envahissent Times Square entre les théâtres de Broadway et les écrans géants. Laura est en plein rêve après la victoire de son pays, les yeux brillants, le visage couvert de paillettes.
5: On était en train de se dire qu'on allait coudre la deuxième étoile sur le maillot ce soir. C'était indescriptible, parce qu'il y avait beaucoup de tension.
4: De même que pour Hugo, venu d'Espagne pour cette finale, une finale qui lui a donné quelques frayeurs.
6: Pendant les dernières minutes des prolongations, l'Argentine y allait à fond. Et pendant toute la compétition, il marquait à la dernière minute. Donc clairement, ça faisait peur.
4: Mais les Argentins ne sont pas couchés. Au contraire, ce sont même eux qui donnent le rythme. Ils sont là pour fêter le parcours de leur équipe. Comme Maya qui ne peut pas s'arrêter de danser.
7: Je suis retombée amoureuse de mon pays, encore une fois. Nous sommes l'Argentine, de la naissance à la mort. On va défendre notre drapeau et notre patrie.
4: L'Argentine, mais aussi l'Allemagne, le Maroc, le Mexique, tant d'autres maillots et de supporters qui savourent ce moment. Roberto, lui, a le drapeau du Brésil sur les épaules.
8: Il y a des personnes du monde entier qui font la fête ici. Là, maintenant, on est tous amis.
9: Ahora todos somos amigos.
4: Et sur l'un des écrans, une gigantesque publicité de Lamine Yamal. Et puis une autre pub avec Lionel Messi, qui a joué sa dernière Coupe du Monde, mais repart avec l'amour de ses supporters. Edouard Maille, New York, RFI.
3: Des scènes de liesse qui tranchent avec une fin de match un peu chaotique hier. Les milieux argentins Leandro Paredes et Enzo Fernandez ont tous deux été expulsés à l'issue de la rencontre après avoir déclenché une bagarre. Les deux joueurs s'en sont pris au milieu espagnol Gavi. Des gestes de frustration qui illustrent l'immensité de la déception des coéquipiers de Lionel Messi qui rêvait d'un deuxième mondial d'affilée. Après un parcours marqué par des remontadas en série, c'est forcément un coup de massue pour les supporters de l'Albi Céleste. Et si dans les rues de Buenos Aires, c'est bien sûr la tristesse qui dominait hier, d'autres affichaient plutôt leur fierté face aux exploits de leur sélection et de leur emblématique capitaine. Et tous ont tenu à fêter la fin, certes amère, de cette compétition, comme a pu le constater notre correspondante Caroline Vic.
1: Applaudissements en fin de match dans ce bar de Buenos Aires pour l'équipe argentine pour être arrivée si près du but. Adrian.
10: Les Espagnols ont été supérieurs, il faut le reconnaître. Ils nous ont mis la pression et ils ont très bien joué. Le football, c'est comme ça. Nos joueurs ont fait ce qu'ils ont pu et c'est ce qui compte. Leurs efforts ont été incroyables. Bien sûr, on est triste, mais je suis extrêmement fier d'eux et très reconnaissant.
1: D'autres ne cachent pas leur angoisse et leurs larmes, comme Julieta qui aurait aimé une dernière fois.
11: Je croyais en eux. Et surtout, je voulais que Messi finisse sa carrière avec un nouveau titre. Parce qu'il le mérite vraiment. C'est la personne la plus humble qui existe. Il nous a toujours démontré qu'il était le meilleur.
1: Et après le coup de massue, retour à la fête, aux chansons et aux feux d'artifice pour dire merci aux joueurs. Inès.
12: L'équipe est incroyable, ce sont des battants. On ne sent pas qu'ils nous doivent quelque chose, au contraire. On est désolé bien sûr du résultat final, mais on est content d'être arrivé jusqu'à la finale. On peut être triste, mais déçu, jamais.
1: L'équipe albicéleste devrait arriver aujourd'hui dans la capitale et les Argentins comptent bien leur réserver une chaleureuse bienvenue pour les avoir fait rêver une nouvelle fois. Caroline Vic à Buenos Aires, RFI.
3: Et Lionel Messi, muet hier lors de cette finale. C'est donc le Français Kylian Mbappé qui a terminé meilleur buteur de la compétition avec 10 réalisations. Le milieu espagnol Rodri a lui été élu meilleur joueur du tournoi. Cette finale et ce mondial 2026, on y revient largement dès 8h10, heure de Paris, édition spéciale autour de Marion Cazeneuve et ses invités. Les jours se suivent et se ressemblent au Moyen-Orient. 9e nuit de bombardement américain sur l'Iran. Frappe très dure selon Donald Trump qui dit vouloir honorer la mémoire des 3 soldats tués ces dernières heures dans les ripostes iraniennes. Ripostes qui se sont également poursuivies. Cette nuit, les gardiens de la Révolution disent avoir visé des avions américains sur un aéroport de Jordanie, Koweït et Bahreïn, également toujours pris pour cible. Un bras de fer qui s'installe donc à nouveau dans la région. Rappel, les semaine qui avait précédé la signature d'un protocole de paix qui s'inscrit désormais en pointillé et qui pourrait donc durer, selon Guillaume Ancel, l'ancien officier et spécialiste des questions de défense, pointe les positions antagonistes des belligérants.
13: En fait, ce à quoi on assiste, c'est une dangereuse escalade, un bras de fer entre, d'un côté, des gardiens de la Révolution qui veulent se voir concéder un maximum de choses, peut-être même, d'ailleurs, dans des négociations qui n'ont jamais été rompues par l'intermédiaire du Pakistan et du Qatar. Et de l'autre côté, un pouvoir américain qui est assez chaotique sous l'égide de Donald Trump, qui a lancé cette guerre il y a quelques mois et qui ne sait plus très bien comment sortir de cette impasse, parce qu'il voit très bien que le piège, ce serait un espèce de conflit permanent dans le golfe Persique qui serait un cauchemar pour les Américains.
3: Guillaume Ancel au micro de François-Damien Bourgerie, un conflit qui s'articule également toujours autour du détroit d'Ormuz. Un navire est en feu ce matin dans le corridor stratégique, selon l'agence de sécurité maritime britannique. Le secrétaire d'État américain appelle la communauté internationale à faire pression sur Téhéran pour obtenir la réouverture du détroit. Marco Rubio qui félicite par ailleurs le Liban pour sa démarche vers la paix. Déclaration à l'issue d'une rencontre à Washington avec le président libanais Joseph Aoun. Les deux hommes ont fait le point sur l'accord cadre élaboré il y a un peu plus d'un mois pour mettre fin aux hostilités entre Israël et le Hezbollah dans le pays du Cèdre. Lui a plaidé pour la levée des sanctions contre les juntes sahéliennes. Le président guinéen Mamadi Doumbouya, qui s'est exprimé à la tribune de la CDAO après la levée de la suspension de son pays, c'était hier l'occasion d'appeler au dialogue avec le Mali, le Burkina Faso et le Niger, 3 États qui ont quitté l'organisation régionale pour former l'Alliance des États du Sahel. Le Niger, par ailleurs, toujours en proie à la violence des groupes armés. Dernier exemple en date, vendredi dernier, avec une embuscade meurtrière dans la région de Tera. C'est dans l'ouest du pays, un convoi militaire pris pour cible. Bilan officiel, 16 soldats tués et 15 assaillants neutralisés. Mais selon des informations recueillies par RFI, les pertes de l'armée nigérienne serait en réalité beaucoup plus lourde. Explication Clotilde Hazard.
14: Un détachement militaire nigérien est tombé dans une embuscade vendredi après-midi. Selon une source locale auprès de l'AFP, l'attaque a eu lieu sur l'axe Bankilaré-Tera, près du village de Donguru dans la région de Tillaberi. Le ministère nigérien de la Défense fait état de 16 soldats tués et de 23 blessés, dont 9 grièvement. Il affirme également que 15 assaillants ont été tués grâce à la riposte des forces de défense et de sécurité, appuyés par des moyens aériens qui auraient contraint les assaillants à se replier. Mais selon les informations recueillies par par RFI, le bilan serait beaucoup plus lourd. Au moins 47 soldats auraient été tués, dont le chef du détachement, et plus de 50 autres blessés. Selon l'agence nigérienne de presse, des opérations de recherche, de ratissage et de sécurisation se poursuivent dans la zone. La région de Tillaberi est l'un des principaux foyers de l'insurrection djihadiste au Niger. Cette année, ces violences ont visé pour la première fois l'aéroport de Niamey, la capitale, deux fois en 6 mois. En juin, au moins 11 soldats et 2 civils ont été tués lors d'une attaque revendiquée par les djihadistes de la branche sahélienne d'Al-Qaïda.
3: Clotilde Hazard, RFI, il est 5h10 à Londres, le Royaume-Uni, où le roi du Nord s'apprête à s'installer à Downing Street. L'ancien maire de Manchester, Andy Burnham, va devenir aujourd'hui le 7e Premier ministre du pays depuis le Brexit. Il doit être reçu aujourd'hui par Charles III après un ultime discours de son prédécesseur, Keir Starmer. Son nouveau gouvernement devrait être annoncé dans l'après-midi. Et puis, lui, se débat toujours avec le mouvement de colère provoqué par son dernier remaniement. Le président ukrainien Volodymyr Zelensky, confronté à un mouvement de la rue depuis le limogeage du ministre de la Défense, Mihailo Fedorov. Ils étaient encore plusieurs milliers ce week-end réunis devant la présidence et ils réclament désormais le départ du commandant en chef des armées, Oleksandr Sirski. Le chef de l'État a reconnu mener des consultations avec de hauts gradés qui vont se poursuivre ce lundi, alimentant Emmanuel Chaz les spéculations sur de possibles changements à la tête de l'état-major.
15: Sirski dehors, Fedorov revient. Ces slogans ont été scandés tout au long du week-end dans plusieurs villes d'Ukraine. La mobilisation populaire pour demander le retour de l'ex-ministre de la Défense Mihailo Fedorov et le départ du commandant en chef des armées Oleksandr Sirski ne faiblit pas. Et Mihailo Fedorov, considéré comme l'artisan de la modernisation de l'armée, notamment en matière de drones, s'est exprimé pour promettre des changements très prochains et assurer les Ukrainiens qu'il était en dialogue avec la présidence. Samedi, Andriy Sadovy, le maire de Lviv, a rejoint les manifestants, tandis qu'à l'inverse, les commandants de la marine et de l'aviation ont publiquement affiché leur soutien à Oleksandr Sirski. De son côté, Volodymyr Zelensky assure avoir entendu la population. Il évoque des discussions cruciales aujourd'hui, alors que depuis plusieurs jours, il reçoit les commandants de différentes unités, officiellement pour évoquer la situation sur la ligne de front. Officieusement, plusieurs de leurs noms
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2: Bonjour à toutes, bonjour à tous. Ravi de vous accompagner ce matin sur RFI. RFI matin, 3 heures d'information avec nos chroniques, nos invités, nos reportages. On va largement revenir ce matin sur la victoire de l'Espagne. L'Espagne championne du monde, la Roja, a battu l'Argentine 1-0 en finale du mondial de foot. On va en reparler, on va faire le bilan de ce mois de compétition dans une édition spéciale dans un peu plus d'une heure. Et c'est aussi à la une de votre journal. Fabrice Legrier, bonjour.
3: Bonjour Marion, bonjour à tous.
2: Avec donc cette deuxième étoile sur le maillot des Espagnols.
3: Oui, l'Espagne a remporté la Coupe du Monde de football hier soir face à l'Argentine. Nous irons à Buenos Aires dans un instant pour prendre le pouls côté argentin. Déception évidemment et victoire assez logique pour les champions espagnols qui sont attendus en début d'après-midi à Madrid. Une 9e nuit consécutive de frappes au Moyen-Orient. Les États-Unis ont visé plusieurs sites stratégiques iraniens comme des centres de commandement militaire mais aussi des réseaux de communication. L'Iran qui a riposté visant des structures américaines au Koweït, en Jordanie ou encore en Syrie. Un nouveau Premier ministre pour le Royaume-Uni aujourd'hui. Aujourd'hui, Andy Burnham va officiellement remplacer Keir Starmer, tout un symbole, avec un chef du gouvernement venu du Nord et qui va donc s'installer à Downing Street. On en reparle avec notre correspondante à Londres. Nous reviendrons aussi sur la Sierra Leone qui accueillait hier le 69e sommet des chefs d'État et de gouvernement de la CEDEAO. L'Espagne est donc sacrée championne du monde de football. La Roja qui s'est imposée 1-0 face à l'Argentine durant les prolongations. But signé Ferran Torres à la 106e minute. Une deuxième étoile décrochée 16 ans après la première en 2010. La Roja qui a mis du temps pour faire la différence face à un adversaire qu'elle a pourtant largement dominé. Mais malgré la difficulté, elle s'est adjugée le deuxième titre mondial de son histoire qui vient couronner sa domination sur toute la compétition. Cédric De Oliveira.
4: Ils sont fiers, les champions du monde espagnol, avec une deuxième étoile brodée sur le maillot. Les joueurs ont savouré sur la pelouse du MetLife Stadium, même si le gardien de but Unai Simon a mis du temps avant de lâcher prise.
5: J'ai encore du mal à réaliser. Après le coup de sifflet final, c'était un sentiment de satisfaction, mais je suis sûr que ce ne sera qu'à notre retour en Espagne que je commencerai à prendre conscience de la portée de l'exploit que nous avons réalisé aujourd'hui.
4: L'Espagne a complètement dominé l'Argentine dans une finale de Coupe du Monde déséquilibrée, et si elle a été poussée jusqu'en prolongation, pour Marc Cucurella, la Roja n'a jamais
6: douté.
7: Oui, on savait à quoi s'attendre, que les Argentins joueraient avec beaucoup d'intensité, qu'ils chercheraient à nous mettre en difficulté, mais je pense qu'on a réussi à rester concentrés et puis je crois que nous avons mérité cette victoire.
4: Victoire méritée sur l'ensemble du mondial où les Espagnols ont fait quasiment un sans faute. Ferran Torres décisif à la 106e minute et le héros de la finale. Et pour son partenaire Pedro Porro, c'est tout le collectif espagnol qui a fait la différence.
8: Je pense que c'est la solidarité de toute l'équipe pendant toute la Coupe du Monde, c'est le plus important. Il ne s'agit pas seulement d'une, deux ou trois personnes, ni même seulement des 11 joueurs. Il s'agit de nous, 26, vivant ensemble pendant 45 à 50 jours.
4: S'il faut tout de même sortir quelqu'un de ce collectif, Rodri, capitaine et métronome de la Roja, a logiquement été élu meilleur joueur du tournoi. Et l'Espagne, après avoir remporté l'Euro et les Jeux Olympiques il y a 2 ans, confirme qu'elle est bien la référence du foot mondial. Cédric De Oliveira, New York, RFI.
3: Et les champions du monde vont défiler dans Madrid en début d'après-midi. On attend près d'1 million de personnes pour un défilé qui s'annonce d'ores et déjà historique. Côté argentin, forcément, les supporters n'ont pas caché leur tristesse. Toutefois, ils se sont montrés fiers de leur équipe et en particulier de leur capitaine Lionel Messi. Caroline Vic, vous êtes notre correspondante à Buenos Aires. Bonjour.
9: Bonjour.
3: Bonjour Caroline. Caroline, on imagine la déception des Argentins ce matin.
9: Oui, bien sûr. Hier, peu après le match, les Argentins avaient la tête baissée, la mine dépitée. Pendant une bonne heure après le coup de sifflet final, ça a été le coup de massue, le silence, la déception, les larmes même pour beaucoup. Et puis, petit à petit, de manière spontanée, des centaines de personnes se sont rendues dans le centre-ville pour fêter la fin de cette Coupe du Monde qui les a fait rêver à un nouveau titre et pour montrer leur reconnaissance à l'équipe albicéleste pour son beau parcours, pour être arrivé si près du but. Alors, les Argentins, évidemment, reconnaissent que leurs joueurs n'ont pas joué leur meilleur match et que les Espagnols ont été indéniablement supérieurs. Mais leur grande déception surtout, c'est que Messi n'ait pas pu gagner un second titre, un dernier titre puisqu'il jouait son dernier mondial. L'entraîneur a aussi déclaré qu'il quitterait son poste en décembre prochain. Donc dans 4 ans, l'équipe argentine sera totalement différente pour le prochain mondial. Aujourd'hui, les joueurs arrivés à Buenos Aires dans la soirée. Les Argentins comptent bien aller leur donner une chaleureuse bienvenue pour simplement leur dire merci.
3: Caroline Vic depuis Buenos Aires. Merci Caroline. Et RFI en édition spéciale ce matin, édition consacrée au bilan de cette Coupe du Monde de football dans moins d'une heure maintenant. Au Moyen-Orient, de nouvelles frappes américaines et des ripostes iraniennes ces dernières heures. Des raids américains qui ont visé dans la nuit des centres de commandement militaires iraniens, mais aussi des sites de défense aérienne et de surveillance ou encore des réseaux de communication. Nous les avons frappés très durement. Voilà ce qu'a déclaré Donald Trump, qualifiant ces bombardements de réponse à la mort de 3 soldats américains ces dernières heures en Jordanie et dans le nord de l'Irak. De leur côté, les gardiens de la révolution affirment avoir frappé des cibles américaines au Koweït, ainsi qu'un centre de l'armée US en Syrie, ou encore 2 avions américains sur l'aéroport d'Aqaba en Jordanie. Les sirènes d'alerte ont par ailleurs retenti à Bahreïn dans la nuit. Téhéran assure également avoir arrêté 2 pétroliers qui tentaient de franchir le détroit d'Ormuz. Un nouveau Premier ministre pour le Royaume-Uni aujourd'hui. Le roi du Nord entre en effet à Downing Street, intronisé vendredi à la tête du Parti travailliste. Andy Burnham va prendre officiellement ses fonctions à la place de Keir Starmer. L'ancien maire de Manchester devient le 7e Premier ministre britannique en 10 ans, date du référendum qui a mené au Brexit. Et c'est une image hautement symbolique qui marque en Grande-Bretagne. Un Premier ministre venu du Nord s'installe donc au cœur du pouvoir britannique. Les détails avec notre correspondante Sidonie Gaucher.
6: Aujourd'hui, selon le rituel, l'ancien Premier ministre Keir Starmer remet sa démission au roi Charles III afin que celui que l'on surnomme le roi du Nord soit invité à former son gouvernement. Ensuite, direction 10 Downing Street où Andy Burnham fera son entrée en fonction sous le signe de la rupture. Il a d'ailleurs déjà annoncé l'abandon du projet de carte d'identité numérique voulu par son prédécesseur car Andy Burnham veut se concentrer sur les territoires. Il pourrait notamment lancer son projet de Number 10 North, une antenne de Downing Street installée à Manchester pour rapprocher le gouvernement des communautés. Il dévoilera également les priorités du nouveau gouvernement, coût de la vie, services publics, énergie et décentralisation. Le roi du Nord arrive à Downing Street avec une promesse, réparer le lien entre le pouvoir et les électeurs qui ont le sentiment d'avoir été oubliés. Reste à savoir si ce surnom lui portera chance. Sidonie Gaucher, Londres, RFI.
3: Direction New Delhi à présent, où le climat est quelque peu tendu dans les rues qui mènent au Parlement. Le parti des cafards s'apprête en effet à marcher de force vers ce Parlement. Objectif, réclamer la démission du ministre de l'Éducation notamment. Abdoulaye Rally, on vous retrouve en direct de New Delhi. Bonjour.
10: Bonjour.
3: Abdoulaye, une marche interdite formellement par la police, mais qui est donc maintenue?
10: Oui, l'atmosphère est électrique ici. Je me suis mis à l'écart de la manif. Autour de moi, le paysage urbain est pratiquement verrouillé ici. Des rangées de barrières policières coupent les avenues qui mènent vers le Parlement indien. Et en ce moment, la circulation est paralysée. Les jeunes convergent par petits groupes vers le Parlement et bravent l'interdiction de manifester. On voit aussi de jeunes diplômés avec qui j'ai pu faire une petite conversation et ils sont là avec le pancarte pour demander effectivement la démission du ministre de l'Éducation après les fraudes massives aux derniers examens nationaux. Alors le climat s'est alourdi suite à l'évacuation brutale de l'activiste Sonam Wangchuck ce week-end du lieu de manifestation. La colère de la génération Z a balayé la peur de la répression. Ils sont plus nombreux aujourd'hui qu'au début de cette manifestation, il y a un mois de cette protestation. Et selon la police, ils sont à peu près 8000 manifestants mobilisés. On se souvient qu'ils étaient à peine quelques centaines il y a quelques semaines de cela.
3: Abdoulaye Rally en direct de New Delhi pour RFI. Le 69e sommet des chefs d'État et de gouvernement de la CEDEAO se tenait ce dimanche en Sierra Leone. Le président du Sénégal, Bassirou Diomaye Faye, prend la présidence tournante de l'institution. Sommet qui a aussi abouti à la désignation du nouveau président de la commission de la CEDEAO, et ce pour les 4 prochaines années. Le Sénégalais Biram Diop, seul candidat pour ce poste, succède au Gambien Omar Aliou Touré. Ce militaire de carrière, général et récemment ministre de la Défense de son pays, n'est pas un inconnu des affaires africaines. Son parcours avec Biraïm Touré.
11: Nommé ministre des Forces armées dès l'accession au pouvoir du président Bassirou Diomaye Faye en 2024, le général de l'armée de l'air Birim Diop a quitté cette fonction en juin 2026 au moment de la démission du gouvernement dirigé alors par Ousmane Sonko. Auparavant, ce général réserviste retraité de l'armée avait dirigé l'armée sénégalaise comme chef d'état-major général en 2020. Puis il a été de 2021 à 2024 conseiller militaire du département des opérations de maintien de la paix de l'ONU, un département qu'il connaît bien puisqu'il fut en 2002-2003 adjoint au chef des opérations aériennes à Bounia, dans l'est de la République démocratique du Congo, au sein de la mission onusienne MONUSCO. Nouveau président de la commission de la CDAO, le général Birim Diop aura la lourde mission de contribuer à la mise en œuvre des réformes de l'organisation. Une CDAO affaiblie par le retrait des trois pays de l'AES, gangrénée par le terrorisme qui menace de déborder toujours davantage sur les pays côtiers. La mobilisation autour de la force commune en attente sera l'une de ses premières missions à la tête de la commission. Birahim Touré, Dakar, RFI.
3: Une visite d'État en France aujourd'hui, celle du président gabonais Brice Clotaire-Oligui Nguema, visite placée sous le signe de l'économie. Il s'entretiendra en tête-à-tête avec Emmanuel Macron qui s'était rendu à Libreville en novembre dernier. Près de 80 personnes sont dans la délégation gabonaise. Un grand dîner d'État est prévu ce soir. En Amérique du Sud, les recherches se poursuivent après le naufrage d'un ferry au large du Guyana hier. 67 personnes ont été secourus, mais 66 manquent encore à l'appel. Et en réalité, il pourrait y en avoir bien plus, d'après les autorités. Le manifeste de 133 passagers et marins ne reflète pas fidèlement le nombre de personnes présentes à bord. Autorités qui invitent les proches à prendre contact avec elles pour tenter d'établir une liste réelle des passagers. Enfin, le festival international Nuit d'Afrique vient de s'achever à Montréal. Et parmi les artistes qui étaient à l'affiche de cette 40e édition, la chanteuse congolaise Joyce Nsana, à la voix très particulière et à la grande présence scénique. Lisa Giroldini l'a rencontrée.
12: L'afro blow-up, c'est le mot inventé par Joyce Nsana pour décrire son style musical, mélange d'afro, de blues et de hip-hop, le tout construit sur une base de musique traditionnelle congolaise.
13: Je vais reprendre cet artiste-là, Papa Wemba, qui est un grand de la musique congolaise et de la rumba congolaise, qui disait que la musique traditionnelle en elle-même, c'est l'une des bases des musiques qu'on fait. Quand on arrive à la cerner, on va dire, on peut tout faire après.
12: La chanteuse a grandi au Congo dans un contexte de guerre, sensibilisée à l'art dès l'enfance grâce à son père musicien. Aujourd'hui, ce qui frappe chez elle, c'est la tessiture et le timbre très spécifique de sa voix.
13: J'ai un background très gospel. J'ai écouté des voix comme ça qui m'ont inspiré, Aretha Franklin, Cissy Winans, Janis Joplin plus tard et tout ça. Je dirais simplement que ce côté rock, cette voix rock est un peu plus assumée ces dernières années. Parce que parfois, on a besoin de dire des choses qui ne passent pas toujours par la douceur, qui ont besoin de se dire de façon intense.
12: Et c'est son intensité qui fait d'elle une bête de scène au texte engagé pour les droits des femmes et pour la paix. À mi-chemin, entre Selassou et Janis Joplin, on trouve Joyce Nsana.
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2: Le journal avec Pierre Boudias. Bonjour Pierre.
3: Bonjour Marion, bonjour à tous.
2: Une deuxième étoile dans le ciel espagnol.
3: L'Aurora s'est adjugée hier la seconde coupe du monde de football de son histoire. Un sacre mondial décroché au terme d'une finale face à l'Argentine, maîtrisée de bout en bout. On revient sur cette rencontre depuis New York dès le début de ce journal. Quelle stratégie américaine au Moyen-Orient? 9e nuit de bombardement sur l'Iran et nouvelle riposte iranienne sur des états du Golfe. À Washington, la classe politique se déchire sur la marche à suivre pour mettre un terme au conflit. Paris déroule le tapis rouge au président gabonais Brice Oligui Nguema, reçu par Emmanuel Macron pour une visite d'État de 3 jours. Les dossiers économiques devraient largement occuper les deux hommes, vous l'entendrez. Et puis nous évoquerons l'embarras de la diplomatie française dans le dossier des visas délivrés aux citoyens algériens, des délivrances qui vont augmenter selon l'ambassadeur français à Alger. Rien n'a été acté, tempère le Quai d'Orsay, face à la colère de la droite et de l'extrême droite. Ils avaient déjà conquis l'Europe, ils règnent désormais sur le monde. Les joueurs de la sélection espagnole de football qui ont remporté hier le 2e mondial de leur histoire après un premier sacre en 2010. Déjà championne d'Europe depuis 2 ans, l'Aurora s'est imposée hier en finale contre l'Argentine de Lionel Messi. Score final 1-0 après prolongation. Bonjour Eric Mamrut.
4: Bonjour Pierre, bonjour tout le monde.
3: On vous retrouve en direct des États-Unis. Vous avez commenté cette rencontre pour les antennes africaines de RFI. Alors Eric, certains attendaient un duel serré, mais contrairement à ce que laisse penser le score, il n'y a pas vraiment eu match, hein, tant les Espagnols ont survolé la rencontre.
4: Jamais, en effet, les Argentins n'ont été en mesure de perturber, voire même de menacer l'équipe espagnole. Un chiffre pour l'illustrer, 0 tir cadré pour seulement 2 frappes. Côté albicéleste, les tenants du titre ont tout simplement disputé hier le match trop. Ils étaient au bout du rouleau après un tournoi fait de plusieurs remontadas rocambolesques, très énergivores physiquement et mentalement. En conséquence, hier, il n'y avait plus d'essence et les corps ont lâché à l'image de ceux des deux défenseurs centraux, Romero et Lisandro, qui ont dû sortir sur blessure. Et comme en face, il y avait une équipe espagnole toujours aussi collective, technique et bien en place. Cela a donné ce match à sens unique avec une Espagne ultra dominatrice, guère tueuse, puisque ce n'est qu'après une dizaine d'occasions vraiment très franches qu'elle a trouvé la faille, la libération lors de la prolongation. Finale décevante, donc, mais beau vainqueur, la Roja qui décroche donc 16 ans après la 2e Coupe du Monde de son histoire, un sacre logique, puisque l'équipe de Luis de la Fuente est désormais invaincue depuis 38 matchs consécutifs. C'est un nouveau record. L'Espagne qui s'impose en août sans un grand Lamine Yamal, son prodige, qui revenait tout juste de blessure avance mondiale. L'Espagne également tombe sur son parcours du Portugal, de la Belgique et de l'équipe de France, le tout en encaissant qu'un seul but dans la compétition. C'est du jamais vu pour le vainqueur d'une Coupe du Monde. Bref, un sac totalement mérité qu'obtenu hier la bande à Rodri, le joueur de Manchester City, le milieu de terrain, désigné meilleur joueur de la compétition.
3: Eric Mamrut en direct de New York pour RFI et c'est Kylian Mbappé avec 10 réalisations qui termine meilleur buteur de cette compétition. Il devient par ailleurs le meilleur marqueur cœur de l'histoire de la Coupe du Monde. Cette Coupe du Monde, on y revient justement après ce journal avec Marion Cazanov, édition spéciale jusqu'à 9h sur RFI. D'accalmie au Moyen-Orient, 9e nuit de bombardement américain sur l'Iran, selon le Pentagone, qui divisait plusieurs cibles militaires. Donald Trump parle de son côté de frappe très dure en représailles à la mort au cours du week-end de 3 soldats américains dans les ripostes iraniennes. Elles se poursuivent ces dernières heures. Téhéran assure avoir ciblé des intérêts américains au Koweït et en Jordanie. Un conflit de retour dans l'impasse, donc, et qui divise plus que jamais aux États-Unis. La classe politique américaine aussi, Gwendal Lavina, entre jusqu'au boutisme et volonté d'arrêter la casse.
5: Après quasiment 5 mois de guerre, les démocrates appellent à tout prix à éviter la mort de nouveaux soldats. Raja Krishnamurti, représentant de l'Illinois, n'a pas mâché ses mots sur MS Now.
6: C'est désormais une guerre sans fin, c'est un bourbier. Les États-Unis ne pourront pas s'en sortir militairement. Et à cause de cette guerre illégale, on se retrouve avec une économie en pagaille qui affecte les consommateurs.
5: Côté républicain, les élus se font discrets. Rick Crawford est l'un des rares à rappeler que Donald Trump avait promis que s'en prendre à nos soldats est une ligne rouge. Il est temps de finir le travail en Iran, assène-t-il donc. Mais pour l'instant, l'administration cherche à temporiser. Chris Wright, le secrétaire à l'énergie sur ABC.
7: Le président Trump veut un accord de paix avec l'Iran, mais il faut être deux. S'ils sont prêts, allons-y. Sinon, on va continuer à garantir la circulation dans le détroit sans l'aide de l'Iran.
5: Thomas Massie, élu républicain mais fervent opposant de Trump, s'est contenté de tweeter amer que le changement de nom du département de la défense en celui de la guerre prenait tout son sens. Gwendal Lavina, New York, RFI.
3: Un conflit qui s'articule également toujours autour du détroit d'Ormuz. Alors que le Royaume-Uni fait état d'un navire en feu ce matin dans le corridor, le secrétaire d'État Marco Rubio appelle la communauté internationale à faire pression sur Téhéran pour la réouverture de ce détroit. Une situation qui fait repasser le baril de pétrole de Brent à plus de $90 au plus haut depuis juin. La guerre en Ukraine, cette nouvelle attaque massive de Kiev contre la Russie la nuit dernière, plus de 400 drones ont été lancés contre la région de Moscou, selon le maire de la capitale. Russes. La plupart ont été neutralisés, mais 6 personnes ont été blessées au sud de la métropole. RFI, il est 8h06 ici à Paris, la capitale française, qui s'apprête à accueillir le président gabonais pour 3 jours. Visite d'État pour Brice Clotaire Oligui Nguema, le plus haut niveau protocolaire. Il sera reçu par Emmanuel Macron pour discuter notamment d'un éventuel nouvel accord de défense. Mais ce sont surtout les sujets économiques qui devraient occuper les débats. Charlotte Cossel, l'Élysée affiche en effet une volonté de partenariat renouvelé tout en cherchant à défendre les intérêts des entreprises françaises au Gabon.
8: Point central de la visite, les tractations avec l'entreprise Eramet sur la transformation du manganèse localement. Des discussions sont en cours depuis plusieurs mois. Objectif, valider un calendrier poussé par le Gabon pour un début de production en janvier 2029. C'est l'objet de ce déplacement du président de la République, a insisté le porte-parole du président Oligui Nguema en fin de semaine dernière. Si elle n'est pas évoquée officiellement, la dette du pays est un autre sujet de taille. Elle dépasse 70% du PIB. Libreville a lancé un audit complet dont les résultats sont attendus dans le courant du mois de juillet. Dans le même temps, le Gabon cherche à conclure un programme avec le FMI. Pourtant, fin juin, une source au sein de l'institution notait qu'un certain nombre de documents n'avaient pas encore été transmis. Une solution financière négociée avec les institutions internationales est encouragée par la France. Aujourd'hui, la dette gabonaise inquiète dans la sous-région. Elle pèse sur les équilibres de change et fait planer un risque d'un instabilité du franc CFA.
3: Charlotte Cosset, la fin hier du sommet de la CDAO en Sierra Leone, réunion qui a consacré le début de la présidence tournante du Sénégal et de son chef d'État, Bassirou Diomaye Faye. L'occasion également pour les pays membres de choisir un nouveau président pour la commission de l'organisation régionale. C'est le général sénégalais Biram Diop qui a été nommé. Lui doit prendre aujourd'hui ses quartiers au 10 Downing Street à Londres. L'ancien maire de Manchester, Andy Burnham, qui va devenir le 7e premier ministre britannique. Depuis le Brexit, le travailliste succède à Keir Starmer qui doit donner un ultime discours avant de présenter sa démission au roi Charles III. Le nouveau gouvernement devrait être connu dans l'après-midi. Et puis l'ambassadeur français en Algérie a-t-il parlé trop vite? Stéphane Romatet annonçait en milieu de semaine une augmentation des visas délivrés aux citoyens algériens en direction de la France. Donc une information alors que Paris tente un nouveau dégel de ses relations avec Alger et qui a provoqué un tollé à droite et à l'extrême droite. Depuis, Valérie Gasse, le ministère des Affaires étrangères français, a donc été obligé de préciser les choses.
9: Dans la presse algérienne, l'annonce d'un retour à la normale, soit 250 000 visas délivrés chaque année par Paris aux ressortissants algériens, a été accueillie comme une main tendue. Mais à Paris, la réaction de la classe politique n'a pas été sur le même registre, surtout à droite et à l'extrême droite, où les responsables de Jordan Bardella à Bruno Retailleau n'ont pas eu de mots assez durs pour critiquer cette annonce. Capitulation, renoncement, les attaques ont fusé contre Emmanuel Macron, accusé de céder face à Alger en raison raison surtout de la détention en Algérie du journaliste Christophe Glaise, pour lequel les autorités ne donnent aucun signe en faveur d'une libération. Et c'est le Quai d'Orsay qui a tenté de déminer en faisant savoir qu'aucun objectif chiffré n'avait été fixé pour la délivrance de visa, assurant aussi que cela ne faisait pas partie des sujets discutés dans le cadre de la dynamique de réengagement avec l'Algérie, souhaitée par Paris et manifestée notamment par le retour de l'ambassadeur français à Alger en mai. Une manière de calmer la polémique nationale sur un sujet très sensible en France, surtout en période de campagne présidentielle.
3: Valérie Gaz du service politique de RFI qui vient conclure cette édition. RFI Matin, ça continue avec vous, Marion Cazanov.
2: Et merci Pierre Boudias, et on va parler du mondial de foot. La finale, c'était hier soir, au cas où vous l'auriez manqué.
10: Ah, c'est fini! C'est fini! C'est l'Espagne qui est championne du monde! C'est l'Espagne qui va aller ajouter une deuxième étoile dans son histoire après 2010. 1-0, mais que ce fut dur face à l'Argentine! La Roja est championne du monde!
11: Je me sens super contente, je m'y attendais pas.
12: Je pleure de joie, nous sommes champions du monde.
13: Cela a été un très grand match. J'ai beaucoup aimé comment l'Espagne a joué, du grand jeu. On méritait de gagner dès la première minute. Vive l'Espagne!
14: C'est merveilleux que l'Espagne ait gagné. Elle devait remporter cette victoire. L'Argentine n'a pas joué du tout. On a la victoire.
2: Viva España, c'était il y a quelques heures à Madrid, la joie des supporters espagnols, des étoiles dans les yeux, deux étoiles dans les yeux même. L'Espagne championne du monde, elle a remporté la finale du mondial de foot face à l'Argentine 1-0 au bout des prolongations. Le triomphe de la Roja, la déception argentine conclut une compétition XXL avec des surprises, des adieux, des polémiques. On y revient dans cette édition spéciale jusqu'à 9h, heure de Paris sur votre poste et en direct sur notre chaîne YouTube. Soyez les bienvenus. Et avec moi, en studio, Youssouf Mouloumbou, bonjour.
15: Bonjour, bon dia a todos.
2: Bon dia, ancien capitaine des Léopards de RDC, ancien joueur du PSG également. Merci d'être avec nous ce matin pour faire le bilan de ce mondial.
15: C'est un plaisir.
2: Avec nous aussi Frédéric Suto du service des sports de RFI. Bonjour Frédéric.
16: Bonjour Marion.
2: Et en direct de New York, Cédric De Oliveira qui a commenté cette finale sur RFI. Vous avez écouté sa voix en début de spécial. Il était avec Eric Manrut. Bonjour Cédric ou bonsoir chez vous.
17: On va dire salut, salut Marion et salut tout le monde.
2: Salut Cédric. Alors je vous propose pour commencer d'écouter le buteur de ce match, Ferran Torres.
18: Franchement, le but en lui-même, ça n'est pas ça le plus important. Ce que je voulais avant tout, c'était soulever ce trophée et le serrer de toutes mes forces, parce que je crois qu'il représente le rêve de 47 millions de personnes pour qui on a joué cette finale. On a tout donné, on l'a mérité. C'est vrai qu'à titre personnel, ça a été une Coupe du Monde difficile. J'ai fini par marquer ce but. Au final, c'est comme un marathon, pas un sprint. Il a fallu continuer à travailler dur et à la fin, les choses finissent par arriver à ceux qui le méritent le plus.
19: Et au final, les choses sont toujours liées à qui se le mérite.
2: Voilà, Ferran Torres, l'auteur du but de la victoire. Une victoire bien méritée, disait-il. Youssouf Mouloumbou, c'est votre avis, une victoire méritée de l'Espagne hier soir?
15: Bien sûr, c'est un champion légitime. C'est la victoire d'un collectif et surtout d'une équipe qui avait un esprit positif et surtout dans la lignée de ce qu'a fait le PSG en Ligue des Champions. C'est vraiment le collectif qui prime sur cette équipe-là et je pense que c'est la victoire tout simplement du football. Ils ont été au-dessus de...
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1: Nouvelle semaine qui commence en ce lundi 20 juillet. Vos sorties à faire sur les lieux avec, pour commencer, une sortie initiation à la pêche à pied en famille et découverte de l'estran, un atelier qui comprend plusieurs temps forts qui vous permettront d'en apprendre plus sur ce milieu fragile, de l'observer, de rencontrer toutes les petites bêtes qui l'habitent. C'est à 15h cet après-midi, réservation à l'office de tourisme. C'est pour toute la famille à partir de 7 ans. Un concert ce soir au bar de l'Escadrille de 18h30 à 20h30, puis de 22h30 à 1h30 du matin. Ce sera les Mélodieux à découvrir de la chanson française. Il y a du cinéma également pour ce lundi, avec tout d'abord à 16h au Ciné-Ilet, des Mignons et des Monstres. C'est le troisième film sur les petits personnages tout jaunes, hein, sans compter les quatre autres avec moi, moche et méchant. Dans ce film, les Mignons sont dans les années 20 à Hollywood. Ils veulent faire leur propre film de monstres, hein, vous savez, comme Godzilla ou King Kong qui a impressionné à cette époque. Mais par souci de réalisme, ici pas d'effet visuel ni de maquillage, les Mignons ils vont carrément créer des vrais monstres et puis aller en chercher un petit peu partout dans le monde, en faisant toujours un plein de gaffes, plein de bêtises. Forcément, c'est à découvrir à 16h. À 18h, ce sera Vaiana, la légende du bout du monde. Le dernier film en prise de vue réelle de Disney, adapté de leur film d'animation du même nom, sorti en 2016. Ils ont fait comme La Petite Sirène, Blanche-Neige l'année dernière, ou Lilo et Stitch, hein, plus récemment. Ils reprennent les mêmes histoires, mais avec des vrais acteurs. Voilà, c'est le cas donc pour ce film. C'est l'histoire de Moana, donc, qui vit en Polynésie et qui a été choisie par l'océan pour retrouver le cœur de la déesse Tefiti et combattre les légendes locales, à découvrir à 18h. Toujours au Ciné-Ilet, avec ce soir une soirée débat à 21h, soirée débat sur la fin de vie avec Marie de Henzel. Alors que la loi a été adoptée la semaine passée, eh bien vous pourrez échanger avec elle juste après un documentaire de Damien Boyer qui a enquêté sur ce sujet dans plusieurs pays qui ont déjà franchi le pas auparavant, le pas de l'aide à mourir, hein, et a suivi des personnes et des familles qui ont eu recours. C'est à découvrir donc ce soir à 21h. Demain mardi, une animation en famille au Vieux Château à 10h. Demain matin, vous allez pouvoir partir à l'assaut du Vieux Château, enfiler votre costume de chevalier anglais et découvrir les techniques employées pour faire tomber les forteresses du Moyen-Âge et techniques de combat également. Réservation à l'office de tourisme, c'est à partir de 5 ans. Demain mardi également, un escape game à la Citadelle, réservé là aussi à l'office de tourisme. Il y a une exposition d'été de l'association Couleurs et Lèses également qui commence demain. Vous allez pouvoir venir découvrir le travail de leurs adhérents. C'est à partir de demain et jusqu'au 23 juillet dans la salle municipale de Saint-Sauveur. Voilà toutes vos sorties à faire sur les lieux.
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1: Bonjour à tous et bienvenue dans cette nouvelle chronique culture de la Pokitech. Aujourd'hui, je vais vous parler de la saison 2 de la série Berlin, intitulée Berlin et la Dame à l'Hermine. Donc c'est une série espagnole de genre action, drame et thriller, qui est un spin-off de la série La Casa de Papel. Elle a été créée par Alex Piña et Esther Martinez Lobato, scénarisée par David Oliva, Esther Martinez Lobato et Alex Piña, et diffusée par Netflix. Elle a été diffusée pour la première fois en France le 29 décembre 2023 et elle est actuellement en cours avec 2 saisons. Côté casting, on retrouve notamment Pedro Alonso dans le rôle de Berlin, Michelle Jenner dans le rôle de Kayla, Tristan Uolia dans le rôle de Damian Vasquez, Begonia Vargas dans le rôle de Cameron et Joel Sanchez dans le rôle de Bruce. Donc le résumé de cette saison 2, Berlin et Damian réunissent la bande, cette fois à Séville, pour un casse de génie. Simuler le vol de la dame à l'Hermine. Simuler, pourquoi ? Eh bien parce que leur véritable cible est le duc de Malaga et son épouse, un couple qui pense pouvoir faire chanter Berlin. Ce qu'ils ignorent, c'est que leur défi réveillera le côté le plus sombre de Berlin et sa soif de vengeance. Donc concernant maintenant mon avis, eh bien j'avais eu un gros coup de cœur pour la Casa de Papel. Donc je me suis bien évidemment tournée vers la série spin-off sur Berlin dès sa sortie. Si la saison 1 m'avait bien plu, sans réussir toutefois à se hisser au niveau de la série principale, la saison 2 m'a un peu donné une impression de réchauffer. On prend les mêmes et on recommence. On mise ici bien plus sur le relationnel et le rapport à l'amour des différents personnages que sur le braquage au cœur de l'intrigue de cette nouvelle saison, tant et si bien qu'on a parfois l'impression de piétiner. Pour tout dire, en lançant l'avant-dernier épisode, j'étais convaincue que la suite et fin de ce braquage seraient traitées dans une saison 3, tant tout allait lentement. Mais non, après plusieurs épisodes à piétiner, la fin a été tellement précipitée que j'ai eu l'impression de me prendre un train lancé à pleine vitesse, sans comprendre ce qu'il m'arrivait. Le rythme de la saison est donc très inégal, tout comme l'intérêt qu'elle suscite. Les personnages m'ont globalement laissé de marbre, et il m'aura fallu attendre la toute fin de la saison pour qu'elle arrive enfin à me captiver, à me surprendre et à m'émouvoir. C'est un petit peu dommage, j'accorde donc la note de 3,5 sur 5 à cette deuxième saison de Berlin. Voilà, donc je rappelle que la série Berlin est à retrouver avec pour le moment 2 saisons sur Netflix. C'est tout pour la chronique d'aujourd'hui, j'espère qu'elle vous aura plu. Je vous donne rendez-vous dès demain pour une nouvelle émission de la Pokitech. Sur ce, bye bye!
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0: 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Il est 9h. 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
2: Le journal avec Fabrice Le Grier à la une. Fabrice, l'Espagne championne du monde de football pour la deuxième fois de son histoire.
3: Oui, la Rora s'est imposée face à l'Argentine hier soir et à Madrid notamment. La nuit a été courte, très courte même, et les festivités sont loin d'être terminées. Un grand défilé des champions est prévu cet après-midi. Nous serons dans la capitale espagnole dans un instant. Au Moyen-Orient, les États-Unis ont frappé plusieurs sites stratégiques iraniens dans la nuit. Téhéran a riposté en visant des structures américaines dans plusieurs pays du Golfe, tandis qu'en Israël, on se prépare à une confrontation directe en cas d'attaque iranienne. La question n'est plus de savoir si cela aura lieu, mais quand, comme nous l'expliquera Michel Paul, notre correspondant à Jérusalem. Et puis un nouveau Premier ministre pour le Royaume-Uni aujourd'hui, Andy Burnham va officiellement remplacer Keir Starmer avec de nombreux défis face à lui, économiques notamment. Alors à quoi s'attendre? Éclairage d'un spécialiste dans ce journal. Une deuxième étoile donc sur le maillot espagnol. 16 ans après la première décrochée en 2010, la Rora s'est imposée 1-0 hier soir face à l'Argentine durant les prolongations. But signé Ferran Torres et dès le coup de sifflet final, explosion de joie à Madrid notamment, où l'on vous retrouve. Diane Cambon, bonjour Diane.
4: Bonjour.
3: Diane, une nuit très courte dans la capitale espagnole et ce n'est pas fini.
4: Effectivement, les Espagnols sont fatigués mais heureux, c'est la tonalité ce matin, après cette finale qui s'achevait par des explosions de joie. On a dansé et chanté toute la nuit dans les rues de la capitale, et la fiesta va continuer aujourd'hui, car l'équipe d'Espagne doit arriver à Madrid vers 13h à l'aéroport. Les joueurs se rendront dans la foulée à la Zarzuela pour une audience officielle avec le roi Philippe VI et la famille royale, qui était présente hier à New York. Ensuite, la Rora se rendra au palais présidentiel de la Moncloa, où le chef du gouvernement, Pedro Sánchez, recevra les champions du monde. Et c'est depuis la Moncloa que le bus de la Rora va rejoindre le centre de la capitale. Il est prévu que les joueurs remontent toute la Grande Via, la principale artère de Madrid, jusqu'à la place Cibeles, sous une escorte de 500 policiers et 100 gardes civils. On s'attend à beaucoup de monde en début de soirée, lorsque la chaleur se fera un peu moins sentir. Les Espagnols sont prêts à tout supporter pour voir quelques instants leur champion du monde.
3: On parle même de près d'un million de personnes. Diane Cambon en direct de Madrid. Les Argentins, quant à eux, perdent leur couronne après une prestation bien terne. Une triste fin pour Lionel Messi qui disputait très certainement à 39 ans le dernier match de Coupe du Monde de sa carrière. À New York où se jouait la rencontre, Eric Mamrut.
5: Lionel Messi en larmes devant la tribune Albi Céleste et les supporters argentins qui chantent en chœur pour remercier une dernière fois leur génie. Celui qui à 39 ans a livré contre toute attente une Coupe du Monde exceptionnelle avec 8 buts et 4 passes décisives. Lionel Messi qui aura permis à son équipe de sauver plusieurs situations désespérées lors de ce tournoi, sauf hier en finale, car en face l'Espagne était bien trop forte et les Sud-Américains bien trop fatigués par leur parcours rocambolesque. Résultat, le numéro 10 a été privé de ballons et de munitions pour pouvoir s'illustrer à nouveau. Impuissant, il a donc vu s'envoler un deuxième titre mondial consécutif, lui qui rêvait de signer avec l'Argentine un doublé inédit depuis le Brésil de Pelé. Une douleur d'autant plus grande qu'il avait déjà perdu une finale de Coupe du Monde en 2014. Bref, une dernière sortie bien amère qui toutefois ne ternit pas sa légende selon le sélectionneur argentin Lionel Scaloni.
6: 39 ans, vous vous rendez compte? C'est quelque chose d'incroyable. Moi, j'étais convaincu qu'il jouerait aussi longtemps qu'il le voudrait et que ses coéquipiers et son entourage se mettraient à son service. J'espère que les gens sont fiers de lui et de ce qu'il a accompli. Pour moi, c'est le meilleur footballeur de l'histoire et c'était déjà une légende avant ce mondial exceptionnel.
5: Lionel Messi qui s'est donc nourri une ultime fois de l'amour de ses supporters avant de quitter la scène du mondial sans dire un mot. Eric Mamrut, New York, RFI.
3: 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Dans l'actualité également, pour la 9e nuit consécutive, les États-Unis ont de nouveau bombardé le sol iranien, ciblant notamment des centres de commandement militaire, des sites de lancement de missiles et de drones ou encore des réseaux de communication. Des frappes américaines qui ont aussi touché la ville portuaire de Bushehr, où se trouve la seule centrale nucléaire en fonctionnement en Iran. C'est en tout cas ce qu'a déclaré le gouverneur de la ville ce matin, cité par l'agence officielle IRNA. De leur côté, les gardiens de la révolution affirment avoir visé des cibles américaines au Koweït, en Syrie, ainsi que deux avions américains sur l'aéroport d'Aqaba en Jordanie. Des explosions ont aussi été entendues à Manama, capitale de Bahreïn. L'Iran qui déclare également avoir fait exploser deux pétroliers qui tentaient de transiter par le détroit d'Ormuz sans autorisation. Le secrétaire d'État américain Marco Rubio exhorte la communauté internationale à faire pression sur l'Iran afin de protéger le transport maritime mondial dans ce détroit. Et pendant ce temps, le baril de Brent a lui atteint son plus haut niveau depuis juin, franchissant la barre des 90 dollars ces dernières heures. Et en Israël, cette escalade régionale fait redouter le pire face aux menaces croissantes de Téhéran, alors que l'armée et la classe politique s'interrogent sur l'imminence d'une confrontation directe. L'attitude de Washington sera déterminante pour la suite des événements. On retrouve Michel Paul, notre correspondant à Jérusalem. Bonjour Michel.
7: Bonjour Fabrice, bonjour à tous.
3: Michel, Israël s'attend à être impliqué.
7: Oui, alors ici la question n'est plus de savoir si l'engrenage est lancé, mais à quel moment tout va basculer. Le ministre de la Défense Israël Katz est très clair, la moindre frappe sur le territoire entraînera une riposte massive sans précédent. Hier, on a frôlé le point de rupture. Des missiles iraniens ont visé la Jordanie voisine à Aqaba. Les interceptions ont fait pleuvoir des débris juste à côté des lattes, faisant hurler les sirènes dans tout le sud d'Israël. Le danger absolu maintenant, c'est l'erreur de calcul. Si l'état-major et certains politiques veulent en profiter pour frapper un grand coup contre Téhéran, la crainte d'une attaque préventive de l'Iran est dans toutes les têtes. Au lendemain de la Coupe du Monde, tout le monde regarde vers Washington et c'est la Maison-Blanche et elle seule qui a les clés de la suite.
3: Michel Paul depuis Jérusalem pour RFI. Andy Burnham s'apprête à enfiler aujourd'hui le costume de Premier ministre britannique à la place de Keir Starmer. Intronisé vendredi à la tête du Parti travailliste, l'ancien maire de Manchester promet de redonner espoir et de faire mieux que ses prédécesseurs, alors que la hausse du coût de la vie notamment préoccupe la population. Les grandes lignes de son programme seront dévoilées dans la journée, mais nous avons déjà une idée de ce qu'il pourrait faire, comme nous l'explique Aurélien Antoine, professeur des universités et spécialiste des institutions britanniques.
8: C'est la prochaine grosse étape, mais il y a quand même des traits saillants qui apparaissent depuis quelques semaines, hein, même s'il s'est peu confié aux journalistes, il est beaucoup allé sur le terrain, sur les réseaux sociaux, il y a déjà une façon de communiquer qui est un peu différente. La Cardiff, tout récemment, une intervention dans les rues d'Andy Burnham pour, au contact des populations, ce qui montre déjà sa volonté sans doute d'être plus proche des citoyennes et des citoyens. Il insiste sur la nécessaire décentralisation, sur le contrôle public de l'économie, sur la protection sociale, la réindustrialisation. Donc ce sont des grandes thématiques qui demandent à être déclinées de façon précise, mais qui marquent quand même soit un approfondissement de ce qu'avait commencé Keir Starmer, soit un infléchissement notable des politiques passées.
3: Des propos recueillis par Julien Chavannes. Andy Burnham, qui, après la démission officielle de Keir Starmer ce matin, va rencontrer le roi Charles III et qui se rendra ensuite à la mi-journée à Downing Street, la résidence du Premier ministre à Londres, pour son premier discours en tant que chef du gouvernement. Il dévoilera notamment les grandes lignes de son programme. Dans l'actualité également, la Russie visée par des drones ukrainiens dans la nuit. Plus de 400 drones au total, lancés en direction de la région de Moscou. Les autorités russes affirment que la plupart de ces engins ont été abattus, tandis que l'Ukraine a annoncé hier soir la mort de 6 marins tués dans un tir de missile russe sur un navire marchand turc transportant des céréales, navire dont le capitaine était ukrainien. La Russie où l'homme politique Boris Nadejdine jette l'éponge, l'ancien candidat à la présidentielle de 2024, l'un des rares à dénoncer publiquement Vladimir Poutine et l'offensive en Ukraine sans être arrêté, a été condamné vendredi. Condamnation pour avoir partagé en 2023 une vidéo sur laquelle apparaissait brièvement l'opposition opposant Alexei Navalny, décédé en prison. Hier, Boris Nadejdine a donc annoncé qu'il renonçait à se présenter aux élections législatives de septembre prochain. François-Damien Bourgerie.
9: L'annonce a été faite sur Telegram. Boris Nadejdine y écrit être réduit au silence et poussé hors de la politique. En cause, son classement le 10 juillet par le ministère de la Justice comme agent de l'étranger et cette condamnation vendredi à 1000 roubles, soit environ 11 euros, pour démonstration de symboles extrémistes, deux motifs qui, selon le code fraude électorale l'empêche d'être élu à la Douma. Pas question pour l'ancien député et candidat à la présidentielle de mettre en danger ceux qu'il soutiennent. Alors Boris Nadejdine renonce à déposer auprès de la commission électorale les centaines et les centaines de signatures qu'il dit avoir recueillies pour se présenter aux législatives. Une popularité qui, il en est persuadé, lui a valu ses poursuites. Maintenant, je dois comprendre comment continuer à vivre, confie l'opposant de 63 ans dans son message. Et de conclure, j'espère rester en vie et libre. Je suis sûr que tout ira bien, même si ce n'est pas pour tout de suite.
3: Explication signée François Damien Bourgerie. Le sommet ordinaire de la CDAO s'est tenu hier en Sierra Leone. Le président du Sénégal, Bassirou Diomaye Faye, prend la présidence tournante de l'institution. Le général sénégalais Biram Diop a lui été nommé président de la commission de la CDAO. Ce sommet a aussi été l'occasion d'une première prise de parole de Mamadi Doumbouya, le président de la Guinée, dont le pays n'est plus suspendu par l'institution. Alors que la CDAO est fragilisée depuis le départ du Mali, du Niger et du Burkina Faso, pour Mamadi Doumbouya, les sanctions ne sont pas la solution.
10: Notre survie, notre prospérité dépend donc d'abord de notre capacité à rester ensemble unis. La division n'arrange que celui qui divise. Excellence, les sanctions ne sont pas la solution. Notre sous-région a plus souvent choisi la sanction comme premier réflexe quand elle devait être le dernier recours. Or, sans hypocrisie, l'expérience nous enseigne que la sanction des pouvoirs, elle frappe d'abord et surtout les enfants dans les salles de classe, les femmes dans les marchés. Elle prive les hôpitaux de médicaments de première nécessité. Elle prive les marchés des denrées indispensables. Elle suscite et alimente le trafic en tout genre. Nous devons adapter nos institutions à la réalité de notre époque. Les militaires sont une partie de nous.
3: Des propos recueillis par Kadiatou Diallo de la rédaction Foulfoulde de RFI. L'Espagne toujours confrontée à un gigantesque incendie au nord de Madrid. Il s'est déclaré jeudi dernier à une centaine de kilomètres au nord de la capitale espagnole. Des flammes qui ont parcouru plus de 13 000 hectares et qui ont provoqué l'évacuation de plusieurs centaines de personnes. Près de 300 pompiers appuyés par des engins aériens sont mobilisés. Et vive inquiétude car l'Espagne va être confrontée à une nouvelle vague de forte chaleur dans les prochaines heures. Incendie en France également, avec plusieurs foyers en Haute-Corse, mais aussi dans le Var. Le plus virulent se situe près de la commune de Tarado, au nord du golfe de Saint-Tropez, où le feu a parcouru près de 200 hectares. Il n'est toujours pas fixé et mobilise plus de 600 pompiers à l'heure actuelle. Et puis retour sur l'incendie qui a ravagé plus de 2000 hectares de la forêt de Fontainebleau ces derniers jours. Les pompiers restent mobilisés pour surveiller tout nouveau départ de feu. Son impact est considérable sur la biodiversité. Le poumon vert de l'Île-de-France abrite notamment des milliers d'espèces et des réserves biologiques exceptionnelles. Romain Philips s'est rendu dans une zone dévastée par les flammes avec une équipe de l'ONF venue constater les premiers dégâts. Écoutez.
11: Là, j'ai un peu du mal à vous dire bienvenue par la fenêtre Fontainebleau.
12: C'est la première fois que Sophie David, agent de l'Office national des forêts, se rend dans la forêt de Fontainebleau depuis l'incendie. Elle nous accompagne dans un paysage désormais méconnaissable. Sous ses pieds, on entend craquer ce qu'il reste de la végétation carbonisée. Autour d'elle, des arbres calcinés sur un tapis de cendres.
11: La première image est très violente, puisque forcément, d'un endroit où on a vu de la vie, où on entendait des oiseaux, aujourd'hui on n'entend rien, si ce n'est les épines roussies qui vont finir par tomber.
12: Avec l'incendie, c'est toute une réserve de biodiversité et des habitats naturels qui sont partis en fumée. Tout un écosystème a été touché.
11: Quand on parle d'une biodiversité exceptionnelle, Fontainebleau, c'est 15 000 espèces. Faune, flore, champignons, mousse, lichen. La flore, ça renaît. La faune, forcément, il y a une partie qui a disparu. Et ça va être notre travail dans les prochains mois et prochaines années, de s'assurer que les espèces qui étaient présentes avant soient présentes dans le futur. Mais bien évidemment, 2000 hectares qui partent en fumée, c'est un impact sur la biodiversité qui est considérable et il y a des pertes qu'on ne remplacera jamais.
12: Il faudra des années pour que la forêt retrouve ses couleurs d'antan.
3: Le Tour de France, enfin, la 15e étape hier a été remportée par le Belge Remco Evenepoel. Le Slovène Tadej Pogacar conserve le maillot jaune. Journée marquée surtout par l'abandon de Jonas Vingegaard. Le Danois, deuxième au classement général, a été victime d'une grave chute. Il souffre d'une fracture à la canicule. Vingegaard qui, tout comme Pogacar, a subi un contrôle antidopage durant la nuit précédant cette étape. Résultat, vive polémique au sein du peloton. Honte, inhumain, manque de respect. Voilà pour les réactions. Notez que ce lundi est une journée de repos.
2: Et c'était le journal de Fabrice Le Grillet, bientôt 9h15 à Paris. L'actualité sportive de ce lundi 20 juillet, c'est surtout la finale du Mondial de football. Et c'est à la une de votre revue de presse, Charlotte de Rouen, bonjour.
13: Bonjour Marion, bonjour à tous.
2: L'Espagne championne du monde.
13: L'équipe met en lumière le...
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1: Nouvelle semaine qui commence en ce lundi 20 juillet. Vos sorties à faire sur les lieux avec, pour commencer, une sortie initiation à la pêche à pied en famille et découverte de l'estran, un atelier qui comprend plusieurs temps forts qui vous permettront d'en apprendre plus sur ce milieu fragile, de l'observer, de rencontrer toutes les petites bêtes qui l'habitent. C'est à 15h cet après-midi, réservation à l'office de tourisme. C'est pour toute la famille à partir de 7 ans. Un concert ce soir au bar de l'Escadrille de 18h30 à 20h30, puis de 22h30 à 1h30 du matin. Ce sera les Mélodieux à découvrir de la chanson française. Il y a du cinéma également pour ce lundi avec tout d'abord à 16h au ciné il est des Mignons et des Monstres. C'est le troisième film sur les petits personnages tout jaunes, hein, sans compter les quatre autres avec moi, moche et méchant. Dans ce film, les Mignons sont dans les années 20 à Hollywood. Ils veulent faire leur propre film de monstres, hein, vous savez, comme Godzilla ou King Kong qui a impressionné à cette époque. Mais par souci de réalisme, ici pas d'effet visuel ni de maquillage, les Mignons ils vont carrément créer des vrais monstres et puis aller en chercher un petit peu partout dans le monde en faisant toujours un plein de gaffes, plein de bêtises. Forcément, c'est à découvrir à 16h. À 18h, ce sera Vaiana, la légende du bout du monde. Le dernier film en prise de vue réelle de Disney, adapté de leur film d'animation du même nom sorti en 2016. Ils ont fait comme La Petite Sirène, Blanche-Neige l'année dernière ou Lilo et Stitch hein, plus récemment. Ils reprennent les mêmes histoires, mais avec des vrais acteurs. Voilà, c'est le cas donc, pour ce film. C'est l'histoire de Moana donc, qui vit en Polynésie et qui a été choisie par l'océan pour retrouver le cœur de la déesse Tefiti et combattre les légendes locales à découvrir à 18h. Toujours au ciné, il est avec ce soir une soirée débat à 21h, soirée débat sur la fin de vie avec Marie de Henzel. Alors que la loi a été adoptée la semaine passée, eh bien vous pourrez échanger avec elle juste après un documentaire de Damien Boyer qui a enquêté sur ce sujet dans plusieurs pays qui ont déjà franchi le pas auparavant, le pas de l'aide à mourir, hein, et a suivi des personnes et des familles qui ont eu recours. C'est à découvrir donc ce soir à 21h. Demain mardi, une animation en famille au Vieux Château à 10h. Demain matin, vous allez pouvoir partir à l'assaut du Vieux Château, enfiler votre costume de chevalier anglais et découvrir les techniques employées pour faire tomber les forteresses du Moyen-Âge et techniques de combat également. Réservation à l'office de tourisme, c'est à partir de 5 ans. Demain mardi également, un escape game à la Citadelle, réservé là aussi à l'office de tourisme. Il y a une exposition d'été de l'association Couleur et Lèse également qui commence demain. Vous allez pouvoir venir découvrir le travail de leurs adhérents. C'est à partir de demain et jusqu'au 23 juillet dans la salle municipale de Saint-Sauveur. Voilà toutes vos sorties à faire sur les lieux.
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0: 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Il est 10h.
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Bonjour. Comment allez-vous ce jour ? Eh bien, ce jour, nous sommes le 20 juillet, qui est le 201e jour de l'année. Il en reste 164. Si nous étions restés dans le calendrier républicain, eh bien, nous serions le duodi de Thermidor 234, décade 31, jour du bouillon blanc. Alors, bien sûr, on connaît Godefroy de Bouillon, le bouillon cube, etc. Mais là, c'est le bouillon blanc. Et c'est quoi le bouillon blanc ? Eh bien, c'est une espèce de plante. Hein, c'est le nom vernaculaire, enfin, le nom courant qu'on dit, hein, que portent plusieurs espèces de plantes à feuilles d'aspect blanchâtre et laineux, parmi les molènes de la famille des scropulariacées. Scrofulariacées, une connerie comme ça, voilà. Alors ce sont des espèces communes à l'état spontané qui donnent une grande plante pouvant atteindre 2 mètres de hauteur. Oh là là, les feuilles sont duveteuses et les fleurs jaunes ont une odeur douce rappelant celle du miel. On en connaît une centaine d'espèces d'Asie et d'Europe. Les molènes, c'est à part l'île de Molène, bien sûr, mais les molènes, bien sûr, là, c'est des plantes, hein, sont parmi les plus anciennes plantes médicinales au monde, employées essentiellement en tisane pectorale. Autre calendrier, celui du ramassage des déchets ménagers qui se divise en deux. Voilà, avec d'un côté les ordures ménagères, ce sont les bacs couvercles bleus, et les emballages bacs couvercles verts ou jaunes. Bacs couvercles verts ou jaunes, j'aurais dit. Voilà. Il vaut mieux les sortir la veille d'heure. Alors, qu'en est-il de ce calendrier des ordures ménagères et des déchets ménagers ? Eh bien, les ordures ménagères, couvercle bleu, ont été ramassées ce matin en zone 1 et 2. Ils le seront demain en zone 3 et 4. La semaine continue, puisque mercredi, en zone 1 et 2, ce sont les emballages, couvercles donc verts ou jaunes, hein, qui sont ramassés le mercredi en zone 1 et 2. Et puis le jeudi, en zone 3 et 4. Alors, bonne fête à qui ? Oh là là là là, attention, les gars, il n'y a pas grand-chose. On va commencer par les gars, qui, pour une fois, n'est pas coutume. On va commencer par les gars, parce qu'il n'y en a pas beaucoup. Hein. Donc voilà, il y a les gars. Alors les gars, il y a Aurel et Ellie. Aurel, Ellie. Et puis pour les filles, il y a Marguerite qui a donné Magali, Margot, Mégane, etc., etc. Il y a aussi les Marina, les Aurélieux et les Eliettes. Le dicton du jour, à la Sainte Marguerite forte, à la Sainte Marguerite forte pluie maudite, oh la méchante pluie de la Sainte Marguerite.

Le soleil s'est levé à 6h34, il se couche à 21h57. La longueur diurne est donc de 15h23 et on perd 2 minutes de clarté aujourd'hui. Et nous sommes pour la Lune dans le premier quart, hein, le quart montant, c'est un tout petit carré, comment juste. Et comme c'est la Sainte Marguerite, on va commencer avec des chansons sur Marguerite. Il y a quand même pas mal, vous allez voir. Et on va commencer par Thierry Stemmler qui chante. Qui chante quoi? Qui chante Marguerite, bien entendu.

Marguerite Thierry Stemmler. Alors maintenant, on va continuer à parler de tout ce qui concerne la mer. Alors, on n'a pas réussi à avoir le sémaphore. Oh, le sémaphore, on n'a pas réussi à avoir la météo du sémaphore aujourd'hui. Bah écoutez, si on l'a pendant l'émission, on en reparlera, mais pour le moment, on l'a pas. Là, mais par contre, ce que j'ai, c'est les marées. Alors, les marées, bien, ce matin, la marée était haute à 9h18, et puis elle baisse maintenant jusqu'à 15h57. Et elle remontera jusqu'à 21h37 après. Elle sera basse la nuit prochaine à 4h25 pour être haute demain matin à 10h. Et puis, elle rebaisse, bien sûr, jusqu'à être le plus bas à 16h48 demain après-midi et haute à 22h24 demain. Les coefficients baissent lui aussi un petit peu tranquillement. 69 ce matin, 63 cet après-midi. Demain matin, ce sera 57 et demain soir, 50. Les bateaux, Yeux Continent, la régie départementale des passagers de la Vendée, la régie départementale, maintenant c'est Yeux Continent, c'est compagnie Yeux Continent, d'ailleurs, bon ben voilà, c'est comme ça. Alors, Île-Dieu-Fromentine, aujourd'hui, les bateaux du matin sont partis, il nous reste 3 bateaux cet après-midi, 2 rapides, un à 17h45 et l'autre à 18h45, et puis après, un bateau lent à 19h30. Demain, Île-Dieu-Fromentine, toujours avec la compagnie Yeux Continent, ce sera 8h et 9h, deux bateaux rapides, un bateau lent à 11h30, et puis deux bateaux rapides après, 18h15 et 19h15. Trajet inverse, Fromentine, Île-Dieu, deux bateaux sont partis ce matin, il en reste un maintenant qui part de Fromentine vers Île-Dieu à 10h30, et puis après, il y aura 19h15 et 20h15. Demain, Fromentine, Île-Dieu, un bateau lent à 8h, après des bateaux rapides alors à 9h30, 10h30 et 19h45, et puis après un bateau lent à 20h et un bateau rapide à 20h30. Passons à la compagnie vendéenne pour ce même trajet. Île-Dieu-Fromentine, compagnie vendéenne, bateau du matin parti. Il reste maintenant pour aller vers Fromentine avec la compagnie vendéenne. 12h45, 16h45, 17h30 et 19h15. Demain, Île-Dieu-Fromentine, eh bien, il y aura 7h45, de 9h15. Et puis après, il y aura 10h30, 12h30, 17h15. 18h et 19h45. Fromentine Île-Dieu maintenant par la compagnie vendéenne, il y a un bateau ce matin à 11h et puis après des bateaux à 14h15, 18h, 19h et 20h30. Demain, Fromentine Île-Dieu 9h15, 10h45, 12h, 14h. 18h30, 19h30 et 20h45. Pendant le mois de juillet et août, il y a aussi des bateaux qui font Barbâtre, enfin Normoutier, hein. Île-Dieu-Barbâtre et Barbâtre-Île-Dieu. Alors, Île-Dieu-Barbâtre, aujourd'hui, c'est 17h30 et demain, ce sera 9h15 et 18h. Et Barbâtre-Île-Dieu, ce matin, 10h30 et puis après 18h30, demain, aujourd'hui, pardon. Et demain, Barbâtre-Île-Dieu, c'est 10h15 et 19h. Il nous reste Île-Dieu-Saint-Gilles-Île-Dieu. Alors, donc, Île-Dieu-Saint-Gilles, ce matin, 10h15. Dépêchez-vous si vous voulez le prendre. Hein. 10h15, 16h45, après 19h30 et 20h30. Non, 20h aujourd'hui, excusez-moi, 20h. 19h30 et 20h, pardon. Et demain, c'est à 10h15, 16h30, 19h15 et 20h30. La, la, la, la. Trajet inverse, Saint-Gilles-Île-Dieu. Les deux bateaux de matin sont partis. Maintenant, il reste un bateau à 11h45 et un autre à 18h15. Et demain, Saint-Gilles-Île-Dieu, c'est 8h, 9h, 11h45 et 17h45. Nous avons donc tous les bateaux. On va reparler encore de Marguerite, hein, parce que c'est à Sainte-Marguerite aujourd'hui, et c'est Nougaro qui nous chante Marguerite.

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Et c'était René Claude qui chantait Marguerite. Ah ouais, c'est des filles comme ça, c'est incroyable. Quelquefois, il n'y a pas que les filles aussi qui font ça, il y a les gars. On y voit que du bleu, on pense que... Hein, oui. N'y voir que du bleu, c'est l'expression d'aujourd'hui. Voilà, bah oui, pensez. Je l'ai amené quand je pouvais, hein, excusez-moi. Alors, n'y voir que du bleu, c'est l'expression, ça veut dire ne s'apercevoir de rien, se laisser tromper, n'y rien comprendre, comme étant amoureux, oui, c'est comme ça, par exemple. Eh bien, ça vient d'où, ça, n'y voir que du bleu, hein? Alors, est-ce que vous connaissez les contes bleus, hein? Ce sont d'anciens récits et romans fabuleux qui ont pris ce nom par allusion à la bibliothèque bleue des 17e, 18e et 19e siècle, voyez-vous. Ils étaient composés de petites brochures à la couverture de papier bleu, ces contes bleus. Et c'était des histoires naïves, pleines de sorcières et de revenants, qui ont donné naissance à l'expression « conte bleu » pour désigner des sornettes. Et plus généralement, on fait associer la couleur bleue aux illusions. De là sont nées les expressions comme « en dire de bleu » pour mentir, ou « n'y voir que du bleu », né en 1837 et à la forme influencée par « n'y voir que du feu » aussi bien.

0: Marguerite par Saez. Et puis ben on va penser à la pensée du jour. Ben dites donc quand même là, le 20 juillet en 1873 naissait Alberto Santos Dumont. C'est un monsieur, c'est un navetteur brésilien qui a beaucoup vécu en France. Et ce monsieur Santos Dumont, qui est décédé le 23 juillet 1932, eh bien il a fait des avions. C'est un des premiers qui a réussi à décoller avec un avion d'ailleurs. Peut-être le premier d'ailleurs. Et donc Santos Dumont, lui, il a vu qu'après la Première Guerre mondiale, la perspective de voir évoluer l'aviation aux seules fins militaires le révulsait. Et à l'occasion de la première conférence sur le désarmement organisée par la Société des Nations, ben Santos Dumont écrit une lettre manifeste publique s'élevant contre l'utilisation de l'aviation à des fins militaires, et dans laquelle on peut lire cette phrase qui dit, donc c'est la pensée du jour, cette phrase: « Je n'ai jamais pensé que ma création puisse permettre à des frères de tuer des frères. » Et bah écoutez, maintenant on va se mettre une petite chanson, Georges Brassens, Margot. Margot, c'est des déviations de Marguerite, n'est-ce pas? Et on va écouter Georges Brassens, Brave Margot.
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0: fin du premier tiers-temps, début du second tiers-temps, qui coïncide toujours, bien sûr, avec les petites annonces, avec la venue de M. Philippe, qui vient, que j'ai l'honneur d'avoir. Bonjour, M. Philippe, comment allez-vous?
1: Ben bonjour, ça va?
0: Ça va très bien. Oh, qu'est-ce que je suis content. La semaine dernière, c'était M. Roland.
1: C'est pareil. Bah oui.
0: Bah, Roland, c'est bon. Voilà, attention, on revient. Mais toi aussi, c'est très bien, voilà. Alors, puis on se voit plus souvent qu'avec Roland, parce que Roland, il vient quand t'es pas là.
1: Voilà, c'est ça.
0: Voilà, c'est ton remplaçant.
1: Et comme moi, je suis toujours là,
0: bah,
1: normalement.
0: Voilà. Donc, t'es toujours là, sauf quand t'es pas là.
1: Hein,
0: c'est,
1: ouais.
0: C'est normal, de temps en temps, t'as le droit de prendre des vacances.
1: Bah oui, il faut bien.
0: Bah non, mais dites donc. Alors, autrement, notre pauvre Philippe, il serait complètement tout à créer, il serait... Ah non, faut, de temps en temps, il faut se revigorer la chose.
1: Alors. Exactement.
0: C'est toi qui commence. Bah oui.
1: Je veux commencer avec l'association Sarbacane, l'association de pêche, surf casting, qui remercie tous ses partenaires, commerçants et artisans de l'île-dieu et du continent, puisque grâce à vous, la tombola du relais 24 heures de pêche contre le cancer qui a eu lieu fin juin comprenait près de 140 lots pour une valeur totale de 6000 euros.
0: Ah, quand même.
1: Quand même. Donc tout ça a été gagné par des gens. Le tirage au sort a été fait il y a quelques jours, et donc la liste des gagnants est à retrouver sur Facebook un petit peu partout. Elle est affichée un petit peu partout. Donc si vous avez gagné, eh bien vous pouvez venir retirer votre lot dans la salle du club au fort de la Pierre Levée, sur présentation de l'original du ticket, bien sûr. Hein.
0: Alors, le club de Pierre Levée, et ils ont une salle de club.
1: Alors, ils ont une salle pour le club Sarbacane, qui est au fort. Ouais. Alors, c'est dans le couloir qui est à gauche en rentrant, le couloir de la radio. Ouais, vous allez tout au bout et c'est à gauche. Et c'est marqué Sarbacane sur la porte.
0: Voilà. D'accord.
1: Oui. Vous trouverez, de toute façon, il y aura des...
0: Il y a des poissons morts devant.
1: Ouais. C'est ça, vous suivez à l'odeur.
0: D'accord, c'est poli. Ah ben, c'est propre. Hein.
1: Non, donc venez retirer votre lot. Alors, ils font des permanences. Donc à partir d'aujourd'hui jusqu'à mercredi de 18h à 20h et samedi également de 10h à midi. Il y en aura peut-être d'autres ensuite. Pour l'instant, c'est ça. Et le président donc du club remercie également tous les membres du club et les bénévoles pour leur implication, sans qui rien ne serait possible, bien sûr.
0: Bah oui, je jure.
1: Et oui.
0: Ah, parce que pour que quelqu'un soit dans la lumière, il faut que quelqu'un tienne le projecteur.
1: Oh, c'est beau ça.
0: C'est beau. Hein.
1: Ah ouais.
0: Et s'il y avait
1: c'est
0: pas...
1: de qui ça?
0: C'est de moi, ça.
1: Ah, c'est sortir, toi, d'accord.
0: Peut-être quelqu'un d'autre t'a dit. Hein, je peux donner des paternités qui n'existent pas, mais enfin bon, moi ça me paraît logique, hein, c'est tout. Bah, alors, bah, moi je vais vous parler d'escadrilles, puisque au mois de juillet, ils font des concerts et événements. Et donc, les concerts ont lieu de 18h30 à 20h30, de 22h30 à 1h30 du matin. Voilà. Et donc, ça se passe quand? Eh bien, là, dis donc, jusqu'au mois. Bah oui, juillet, il y a déjà quand même pas mal qui sont partis.
1: Bah ouais.
0: Et aujourd'hui, le 20, c'est les Mélodieux.
1: Ok.
0: Et il y a stand-up à l'étage. Mm-hmm. Stand-up, c'est quoi? C'est des gens qui sont de...
1: Stand-up, c'est la comédie, normalement.
0: Bah ouais, c'est ça, oui. C'est des mecs qui font ça. C'est à l'étage. C'est en même temps. Alors, des mélodies en bas et la comédie en haut. D'accord. Après, c'est mardi-mercredi. Voilà, mardi-mercredi, il y a Deep Brit. Donc, Deep Brit. Brit, je sais pas.
1: Deep Brit. Respiration profonde.
0: À 21h, à 20h, 21h, et 20, le 21 et 22, donc demain et après-demain, je vais y arriver.
1: Ouais, c'est ça.
0: Alors jeudi, il y a toujours eu stand-up à l'étage, le 23, et puis le 24, vendredi, samedi, hein, je vais vous faire toute la semaine, il y a The Company, 24-25, voilà, ça sera tout ça. Voilà,
1: okay.
0: On verra ça pour la semaine prochaine, on en reparlera la semaine prochaine.
1: Bah oui, parce qu'il y a des concerts quasiment tout le temps.
0: Oh, bah oui.
1: Ah bah oui.
0: Bah tiens alors. Ça c'est bon, c'est du Pergolèse, on en parlera tout à l'heure.
1: Une exposition maintenant à découvrir. L'association Couleur Ilaise organise son exposition d'été du 21 au 23 juillet. C'est à la salle municipale de Saint-Sauveur, à découvrir tout le travail des adhérents de l'association, de la peinture, du dessin, il y a plein de choses à découvrir. Il y a un vernissage qui est prévu le mardi, donc demain à 19h. Et puis sinon, pour aller voir l'expo, c'est mardi et mercredi de 10h à 13h et de 17h30 à 20h. Et puis jeudi, ce sera uniquement le matin de 10h à 13h.
0: Alors, moi, je vais parler de ce qui se passe au pôle culturel, parce que là aussi, il s'en passe des choses.
1: Eh ouais.
0: Je pense cette semaine, on parlera la semaine prochaine, voilà, tout simplement.
1: Bah oui, oui.
0: Alors, aujourd'hui, demain, mardi 21, il y a la visite guidée de l'exposition entre volontariat et engagement d'histoire d'une caserne insulaire à l'épreuve du feu. Et c'est gratuit, c'est 18h30, 19h demain. Après, jeudi, il y a 18h, 19h, les jeudis de l'histoire, c'est une conférence sur l'histoire d'une caserne insulaire à l'épreuve du feu par Romaine Trichet, jeudi 23.
1: Oui.
0: D'accord. Après, le 24, alors 18h30, 19h30, il y a diffusion d'un court-métrage de fiction réalisé à l'Île-Dieu. Voilà ce que c'est l'histoire, je vais vous raconter tout ça, mais je vous dis pour la suite, forcément. Alors, c'est Stéphanie qui cherche des réponses sur la disparition en mer de son père, alors que sa mère ne veut rien lui dire. Et tout ça, c'est gratuit. Hein,
1: ouais, bah oui, forcément.
0: Et puis bon, on verra pour la semaine prochaine encore.
1: On va déjà faire cette semaine, il y a déjà pas mal de choses.
0: Oh là là.
1: Puisque là, on part au Fou Brassant maintenant, à la microbrasserie, avec tout un programme également musical, puisqu'il y a plein de concerts à retrouver cet été au Fou Brassant, de 19h à 22h. Vous aurez donc demain mardi Chloé avec son violoncelle à découvrir. Jeudi, ce sera The Company. Du rock'n'roll donc et puis samedi 25 ce sera l'anniv des fous avec des DJ à découvrir, une grosse soirée pour faire la fête et fêter l'anniversaire de la brasserie.
0: Ah bah c'est bien ça s'arrose.
1: Ah bah oui, bah oui,
0: on dira une brasserie. Moi je vous parle d'un concert d'orgue, c'est mercredi prochain à 21h à l'église Notre-Dame-du-Port. C'est l'orgue en liturgie et l'orgue marin par Yves Bernard. C'est gratuit, c'est pas gratuit, on sait pas.
1: Ah, je sais pas, si c'est pas marqué.
0: C'est pas marqué, donc on sait pas. Je pense que généralement, Yves, quand il se produit, après, il y a un
1: chapeau. Oui, c'est participation libre.
0: Hein, c'est ouais. Ça. Et puis, c'est bien ce qu'il fait, le monsieur. En plus, il a dû certainement évoluer.
1: Hein. Ah,
0: Il était tout gamin quand il a commencé à faire de l'orgue. On l'a bien connu. Et puis, Yves, c'est un monsieur très sympathique, en plus. Alors, donc, c'est pas ce qu'il s'appelle Yves, quoique. Mais bon.
1: Oui, c'est vrai.
0: Bah oui. Non, Marc,
1: une coïncidence.
0: Oui. Concert d'orgue à l'église Notre-Dame-du-Port, le mercredi 22 juillet à 21h par Yves Bernard. Donc, l'orgue en liturgie et l'orgue marin. Pardon.
1: Et du cinéma maintenant avec l'association Oya Film qui vous retrouve comme tous les étés pour leur cinéma en plein air. Ça commence mercredi avec le film, le chef-d'œuvre de Spielberg, E.T. l'extraterrestre, bien sûr, à retrouver mercredi soir à 22h dans la prairie de la Citadelle, hein, donc rue de Pierre-Levé, en haut du collège Notre-Dame-du-Port. Voilà, si vous voulez, si vous savez pas, la petite prairie qui est là. Donc mercredi 22 avec E.T. et ça continuera le 29 juillet avec le film Pulp Fiction de Quentin Tarantino. Ce sera là aussi à 22h, mais ça commencera un peu avant parce qu'il y aura un DJ qui fera une première partie à partir de 21h pour vous mettre un peu dans l'ambiance de Pulp Fiction. Ce sera à découvrir le 29 juillet, mais en attendant c'est E.T. mercredi soir.
0: Voilà.
1: Et moi, en plus, il y aura la lune et tout, comme pour essayer de téléphoner maison comme
0: ça. Téléphone maison, bien sûr. Bien entendu, commandons, alors je vous en prie. Moi, je vais vous proposer d'embarquer pour une pêche au compte sans bouger du quai.
1: Ah, d'accord.
0: C'est bien.
1: Ouais.
0: Tu vas à la pêche, mais tu restes au bord du quai. Donc, ceux qui sont mal de mer, il n'y a pas de problème.
1: Pas de souci.
0: Qu'est-ce qui se fait ? Comment ça se fait ? Mais c'est pas possible. Mais si, c'est possible. C'est une pêche au compte, c'est des comptes.
1: Eh oui.
0: Donc, ils sont comptés par Eddie Turbet sur l'Océanide. Mais. Quai du Canada, le nom du Quai du Canada, ouais. De la place de la Norvège. Donc voilà. Alors je ne sais pas si on peut remonter sur le bateau.
1: Je crois. Ouais,
0: ouais, mais il n'y aura pas beaucoup de monde.
1: Ah, ça dépend, s'il y a beaucoup de monde.
0: Pas bon, ouais. Vous allez voir, puis vous verrez.
1: Exactement. Bien
0: sûr. Alors, donc ça s'est déjà passé le 16 juillet, mais ça recommence le 23 juillet à 18h45. Alors, c'est une histoire d'ici et d'ailleurs, pour le plaisir de tous. C'est le 23 juillet à donc 18h45 avec Eddie Turbet qui est. Qui compte bien sûr à bord de l'Océanide.
1: Et ils comptent jusqu'à combien ?
0: Jusqu'à ce qu'ils peuvent monter dessus.
1: Après les contes, la danse et la danse folklorique avec autrefois mes aïeux. Vous allez pouvoir découvrir les danses traditionnelles de l'Île-Dieu, puis les costumes traditionnels de l'époque également, puisqu'ils sont tous costumés. Vendredi prochain, le 24 juillet, à 21h, juste en bas de la place Lapillé, vous allez pouvoir danser avec donc autrefois mes aïeux.
0: Ah bah c'est bien.
1: Ah oui, c'est bien.
0: Ouais, me dites donc.
1: Vous serez peut-être embarqué dans le rond, le demi-rond de l'île-dieu.
0: Il y en a qui peuvent embarquer pour les comptes, d'autres qui peuvent embarquer pour le...
1: Ouais, c'est pas le même jour, mais bon. Voilà.
0: Et puis il y en a d'autres qui peuvent perdre la boule. Enfin, même pas la perdre la boule dans ces cas-là, il vaut mieux la garder parce que je parle de la pétanque ilaise.
1: Ah oui.
0: Alors là, il faut pas perdre la boule.
1: Ah bah non, il faut bien la placer.
0: Il faut bien la placer. Alors il y a un tournoi de pétanque qui est ouvert à tous. Alors c'est généralement tous les vendredis.
1: Ouais.
0: Donc il y a déjà deux qui sont passés. Il y aura le prochain, mais c'est vendredi prochain.
1: Bah oui.
0: C'est le 24 juillet. Alors, inscription à partir de 19h au stade de Eugène Breton. Le jet du but est à 19h30 et puis il y a une buvette, de glace, etc. Bon, c'est une bonne soirée si vous aimez les boules.
1: Bah oui, oui.
0: Si vous avez envie de jouer à la pétanque,
1: bah voilà.
0: Allez-y. C'est ouvert à tous. C'est tous les vendredis, donc juillet et août, même septembre aussi. Mais donc là, le prochain, c'est le 24 juillet.
1: Ouais. Puis même si vous ne jouez pas forcément d'habitude, c'est l'occasion justement
0: d'aller s'amuser.
1: Ouais,
0: bah
1: ouais.
0: Oui, bien sûr.
1: De la danse maintenant avec la compagnie des Tourbilleux Souffles qui vous retrouve pour leur nouveau spectacle de danse. C'est donc samedi et dimanche. Ça s'appelle Brassé d'amour en renaissance. Au casino à 21h, samedi 25 et dimanche 26 juillet, donc avec les Tourbilleux Souffles, mise en scène par Béatrice Mangel et Nico à la lumière. C'est 15€ pour ce spectacle et 8€ pour les étudiants à retrouver au casino ce week-end.
0: Bien des choses. Samedi prochain, 25 juillet, à partir de 19h, c'est la meule en fête.
1: Ah
0: bien sûr, avec les tribordais, puis il y a des grillades de thon, des saucisses, des merguez, du lard, des côtes de lard. Enfin, je ne sais pas si c'est des côtes de lard ou du lard. Enfin, bon, c'est grillade. Hein.
1: Ouais.
0: Saucisses, merguez, lard. Bar, sandwich, tartilaise, des crêpes, bien sûr, c'est organisé par Subévasion, les tribordais et les plaisanciers du port de l'île de la meule. Les Mélas.
1: Les Mélas.
0: Non, c'est pas les Mélas. Non, c'est l'autre association.
1: Ah, le club des pêcheurs plaisanciers.
0: Ouais, c'est celui-là.
1: Ok.
0: Voilà, c'est à la Meule. En fait, c'est le samedi 25 juillet.
1: Le Secours catholique de l'Île-Dieu ouvre exceptionnellement sa boutique solidaire pour un grand déballage collection textile d'été. Ce sera dimanche de 9h30 à midi en face de l'église du port, dans le local du Secours catholique. Il y aura également, en plus de ces textiles d'été, des gâteaux et des confitures.
0: Des gâteaux et des confitures
1: à retrouver dimanche matin, donc en face de l'église du port. Votre participation à ce grand déballage permettra d'aider les familles en difficulté.
0: Ben voilà. Là, c'est Carlos Santana.
1: Ah oui.
0: Ouais, parce que il est né le 20 juillet, c'est pour ça.
1: D'accord.
0: Je déménage bien. J'aime bien ce qu'il fait, ce monsieur. C'est... Bah, il est décédé. Non, il n'est pas décédé.
1: Je crois pas.
0: Non, il est né en 47. Il est pas quoi. Bah, non, à moins que quelqu'un l'ait tué, mais bon. Ou qu'il soit décédé de sa belle mort aussi.
1: Oui.
0: Alors, entre-temps, mais on nous l'a pas dit encore. Il m'a pas téléphoné, donc c'est bon. Alors, voilà. Oya Volleyball, tout le monde le connaît, l'Oya Volleyball.
1: Eh oui.
0: Bah, ils organisent un beach volley.
1: Ouais.
0: Volley de plage. Hein, c'est ça,
1: ouais,
0: bien.
1: C'est ça.
0: Salut, vachement bien. Alors, ça se passe sur la place, du sable, bien sûr. Ça se plage, plage des sapins. Voyez-vous. Mais à vous de me dire quand.
1: Oui, quand. Mais quand.
0: Ah ben, je sais pas. Si, c'est le 26 juillet, dimanche prochain.
1: Oui, dimanche.
0: Oh, qu'est-ce qu'il y aura des choses, mais c'est incroyable.
1: Ah ouais, non, mais oui.
0: Oh, c'est surbooké. Hein.
1: Ah, vous ne pourrez pas tout faire, là.
0: Pourquoi ils ne font pas le mois de juillet et août toute l'année?
1: Ouais.
0: Comme ça, il y aurait moyen d'étaler.
1: C'est ça, ouais.
0: Marc, tu me diras avec le temps qui se fait maintenant, peut-être qu'on aura juillet et août toute l'année, ça sera
1: mieux. Ouais, bah, oui, du beach volley au mois de février.
0: Pour ceux qui jouent, ça va le faire.
1: Oui.
0: Ceux qui regardent, peut-être moins.
1: Ouais.
0: Hein. Bon, ça dépend à moi qu'ils fassent un temps comme maintenant.
1: Ah bah peut-être. On ne sait pas, maintenant enfin, on est à l'abri de rien.
0: Ouais, donc pour le moment on est toujours au mois de juillet, donc c'est le 26 juillet, donc dimanche prochain. Il y a un tournoi 3x3 à partir de 9h30, 3 contre 3. Alors c'est 9€ par adulte, 6€ par enfant et 3€ pour le t-shirt. Voilà, si vous voulez participer. Et donc c'est Plage des Sapins, renseignements et inscriptions. Attention, le nombre est limité. Vous téléphonez au 06 11 02 07 1. 06 11 02 07 1 ou alors vous envoyez un courriel ou un mail comme vous voulez, ça dépend, c'est la même chose. Hein.
1: Ouais.
0: Alors à anthony.groisard, groisard à la fin, avec un comme Daniel, D, @wanadoo.fr, anthony.groisard @wanadoo.fr. www.radioscoop.fr. Tout ça en minuscules.
1: Un théâtre maintenant à retrouver, théâtre musical et poétique avec le spectacle Grand-mère Océane. C'est au Moulin du Calvaire, Grand-mère Océane ou le voyage imaginaire de Garcie Ferrande. Écrit et mis en scène par Laurent Tixier, une création originale qui retrace le destin de Garcie Ferrande, un marin vendéen du 15e siècle, considéré comme l'un des précurseurs de la cartographie maritime, à travers un voyage où se mêlent histoire, imaginaire et légende marine. Sur scène, c'est donc trois jeunes artistes vendéens qui alternent récits, dialogues et musique avec des vieux instruments. C'est jusqu'au 29 juillet, dépêchez-vous, il reste encore quelques jours pour aller découvrir ce théâtre au Moulin du Calvaire. Donc la billetterie s'est à l'office de tourisme. Il y a plusieurs heures de représentation dans la journée, donc plusieurs jours. Ouais. N'hésitez pas à aller à voir à l'office de tourisme pour tous les horaires.
0: Alors, est-ce qu'il trouvait beaucoup de monde à embarquer avec lui?
1: Ah, ça
0: va. Parce que beaucoup devaient avoir mal de mer, parce que Garcie Ferrande...
1: Ah oui,
0: Garcie Ferrande. Oh bah non, je vais pas avec lui, autrement je vais être malade. Bon. Non, mais après, est-ce que c'est aussi l'ancêtre du Garcie Mort?
1: Ah, je suis pas sûr. Hein.
0: Garcie Mort, El Pichuri. Bon, non, je sais pas. Alors, en passant à autre chose, oui, grand-mère, c'est M-E-R, hein, c'est pas M-E-R-E. Hein,
1: ouais, grand-mère, grand-mère, voilà. C'est
0: un jeu de mots, c'est sympa. Ouais. Et puis, le 1er août, on va arriver bientôt au mois d'août aussi, ça sera l'océan fête, qu'est Joseph Martin.
1: Ah, bah, après grand-mère océane, c'est océan fête.
0: Et ça sera l'Océanite qui fait déjà les comptes, on a déjà vu, avec la SNSM qui organise une grande soirée repas et musique à partir de 18h. Alors, à 18h, il y a Terrine de saumon, brochette de coquille Saint-Jacques au chorizo, pommes de terre, tarte et un verre de vin. Voyez-vous tout ça. Oui, tu veux, c'est à 18 euros tout ça. Et vente de tickets à repas, donc ça se vend les vendredis 31 et samedi 1er août de 9h à 13h quai Joseph Martin, ainsi que le soir avant la fête, bien entendu, vous pouvez venir voir. Et qu'est-ce qu'il y a comme quand il y a un concert? Il y a Tom No Limit à 19h30, Nicole Enzo à 20h et le DJ jusqu'à 1h30. Sur place, il y a bar, vente de goodies. C'est de goodies SNSM ou OCNI. C'est quoi des goodies?
1: Les goodies, c'est des t-shirts, des casquettes.
0: Ah ouais, d'accord.
1: Voilà. Des produits dérivés.
0: Voilà. Oui, là, je comprends mieux.
1: Je cherchais le mot en français.
0: Ah oui, bah oui. Bah oui.
1: Mais il est plus long, alors.
0: Ah oh bah oui, c'est chiant. On dit des goodies, voilà, des goodies. Et alors, SNSM et Océanide, c'est marqué entre parenthèses.
1: T-shirt, ah bah voilà.
0: Pas des produits dérivés, c'est bien ça. T-shirt,
1: voilà,
0: polo, mug, casquette, etc. C'est des produits dérivés qui sont sur place à vendre. Voilà.
1: Ouais.
0: Et en bon français, maintenant, on dit goodies.
1: Bah, oui.
0: Il faut quand même parler le français.
1: Ah, produits dérivés, ça fait trop commercial,
0: chiant,
1: quoi.
0: C'est chiant, bah oui, ça fait. Ouais, faut dire n'importe quoi, comme ça, c'est beaucoup mieux. En anglais, ça passe toujours mieux.
1: Et goodies, c'est good, quoi, c'est bien.
0: Ouais. Enfin, bon. Tout ça, vaut... enfin, c'est comme ça. Hein.
1: Bah oui.
0: Tout change, ma
1: pauvre. Oui.
0: Voilà, bon, fauve, parce qu'il est content, je m'en aille. Alors.
1: Eh ben moi, je vais continuer avec le programme D'un lieu, une rencontre qui revient au mois d'août. L'association Une île des auteurs organise encore une fois tout ce cycle de conférences, de rencontres avec des experts, des personnalités. Il y a plein de choses à découvrir tout le mois d'août. Ça commence dès le 4 août et ça va parler de plein de choses. Ça va parler... d'opéra, ça va parler de l'IA, ça parlera également du port de l'Île-Dieu, puisqu'il y aura des sujets en lien avec l'Île-Dieu, bien sûr. Ça parlera de smartphones, de réseaux sociaux et d'écrans, de viticulture également. Enfin voilà, il y a tout un beau programme qui est organisé. Ouais. Pour ce mois d'août, c'est les mardis et vendredis en août, avec donc une île des auteurs.
0: Ah bah voyez-vous. Alors lundi, moi je parle du qu'est-ce qui me reste? Ah oui, j'ai oublié un truc. Ah oui, bah je le dirai tout à l'heure. Aussi, je vais le dire quand même. Il y a une super promotion de tombant de ligne devant devine-nous chez N Quintaro.
1: Poissonnerie N Quintaro.
0: Ah oui, mais on n'a pas eu l'annonce tout à l'heure, donc j'ai dit maintenant.
1: Ouais.
0: Avant, voilà. Bah, donc il y a une promotion. Donc je reviens à une petite annonce aussi, bien sûr. Alors il y a lundi, ça c'est le cinéma.
1: Ouais.
0: Hein, parce que c'est la dernière, il me semble. Alors, à 16h, il y a les mignons et des monstres.
1: Ouais.
0: Hein, oui, bon, c'est les mignons qui continuent.
1: Oui.
0: À 18h, il y a Vaiana.
1: Vaiana, ouais.
0: Ouais, une petite Thaïsienne, t'en as parlé tout à l'heure, hein, c'est ça?
1: Oui, c'est ça, c'est le dernier Disney.
0: Voilà. Bon, donc, t'en as parlé tout à l'heure, juste avant l'émission. Donc,
1: ouais.
0: On va pas non plus. Et puis, à 21h, il y a Anesthésia.
1: Ouais.
0: C'est une fille qui...
1: C'est une soirée débat avec Marie de Henzel qui parlera de la fin de vie.
0: Ah oui, d'accord.
1: Voilà, donc c'est un film qui... Enfin, c'est un documentaire qui parle de ça, quelqu'un qui a suivi des familles, des personnes qui ont eu recours à ça, ouais, ou d'accord. qui ont aidé des gens à y avoir recours. Et donc là, comme il y a la loi qui est passée, justement, il y a la semaine dernière, là, l'Assemblée nationale a adopté...
0: Ouais.
1: La loi sur l'aide à mourir.
0: Ouais.
1: Et donc, il y a cette soirée débat donc avec Marie de Henzel ce soir, si ce sujet vous intéresse.
0: D'accord. Puis lundi, ça continue, le cinéma, bien sûr.
1: Ouais.
0: Ça continue tout le temps. Et donc, à 16h, il y a Mignon et des... Non, c'est demain.
1: Demain, mardi.
0: Alors,
1: je me disais, on est lundi déjà.
0: Bah,
1: en fait.
0: Ouais, je viens de le dire. Alors, à 15h, c'est Toy Story 5.
1: Ouais.
0: Donc, c'est la suite de Toy Story 4.
1: Ouais.
0: 1, 2, 3, 4.
1: Qui était déjà la suite du 3.
0: Oui, d'accord.
1: Ouais.
0: D'accord, puis etc. Quoi. Et puis après, 17h30, il y a la bataille de Gaulle.
1: Ouais.
0: Mais le deuxième morceau.
1: Le deuxième volet, ouais.
0: Bah oui, parce qu'il fallait bien deux. Comme il y a De Gaulle, il y a deux.
1: Bah, il y a deux volets,
0: oui. Bon, il pourra venir pour faire du staff casting avec De Gaulle. s'il y a des lois à gagner. Donc,
1: bah ouais,
0: tout ça, c'est bien. Et puis à 21h, il y aura l'Odyssée, mais en version originale. T'as vu, ouais. Il dit VO, hein, VO.
1: VO, il passe en VF aussi, ouais.
0: Il passe en VF aussi. Voilà.
1: Le dernier film de Christopher Nolan qui dure plus de 2h50 sur l'Odyssée d'Homère.
0: Bah non, c'est Vivaldi. Et hein? Moi. Ah non, c'est quoi? Ah oui, c'est Homère. Non?
1: Quand tu t'es trompé de jour?
0: Ouais, 21h. Bah si, c'est en version originale, mais c'est l'Odyssée. Ah bah oui, l'Odyssée d'Homère.
1: Oui.
0: Pourquoi je parle de Vivaldi? Parce que j'ai voilà.
1: Je sais pas.
0: Non, parce que là, c'est marqué Vivaldi à côté.
1: Ah oui, hein.
0: Donc j'ai fait un rapprochement.
1: Ah oui, d'accord. Non.
0: Homère, c'est l'Odyssée. Oh, merde, c'est l'Odyssée. L'Odyssée. Ah oui. Ah ouais. Donc, c'est un grand film.
1: Ah bah oui.
0: Un péplume, comme on dit.
1: Ouais, c'est ça. Et puis, plein de grands acteurs qu'ils ont pris pour ce film.
0: Ah bah ouais. Ah bah, ils en ont fait. Hier, on a vu un reportage sur le Gugus qui joue un des principalement. Il a fait des haltères, tout ça, pour pouvoir être one again.
1: Mm-hmm.
0: Voilà, c'est incroyable. Oh, mais ça, c'est la musique du jazz.
1: Ben, oui, du jazz, c'est du classique.
0: On est un petit peu. Bon, on va le refaire, c'est pas un problème. Hein. Bon, c'est pas génial. On est un petit peu en retard, mais il y avait tellement de choses à dire.
1: Hein. Ben ouais, c'est ça.
0: C'est l'été. Hein.
1: C'est ça, il se passe plein de choses.
0: Alors, si vous voulez qu'on parle que de vous, donnez une annonce d'hiver.
1: Ouais.
0: Comme ça. Alors, même si vous faites un truc d'été, on s'en fout.
1: Hein,
0: vous dites 6 mois avant, comme ça les gens ont le temps de se préparer. Oui, mais il faut savoir, hein, ça s'appellera de la publicité décalée.
1: Ouais, c'est ça.
0: J'ai jamais fait ça.
1: Voilà, six mois avant, ça fait beaucoup.
0: Publicité
1: quand même.
0: Décalée. Ouais, mais on sait jamais. Ça peut être intéressant. Les gens. C'est bis repetita.
1: Hein, oui, c'est ça.
0: L'art de. Oui, c'est ça, l'art de répéter, c'est l'art d'apprendre. Et oh là là, parce que je viens de temps. En attendant, je vous remercie beaucoup, monsieur Philippe
1: Delphine. Mais de rien.
0: Je te souhaite une bonne journée.
1: Ouais, pareil.
0: Et puis, on va parler de.
1: Du jazz et du classique, maintenant.
0: Bien entendu.
1: Bah oui.
0: Merci, monsieur Philippe.
1: Mais de rien.
0: Salut.
1: Salut.
0: Alors, le jazz et le classique sans. Comme ça, on enchaîne tout de suite. Avec le jazz. Alors, jazz, c'est Jerry Miller. Jerry Miller, il est né le 10 juillet 1943 à Tacoma, dans l'État de Washington. Et il est décédé dans la même ville le 20 juillet 2024. Hein, c'est donc sur l'anniversaire de son décès. C'était un auteur, compositeur, guitariste et chanteur américain. En 2003, il est classé en 68e position dans la liste des 100 plus grands guitaristes de tous les temps, selon le magazine Rolling Stone. Et donc de lui, on va écouter Jerry Miller qui chante dans le CD. Enfin, l'album s'appelle Miller Time, c'est l'heure de Miller. Et l'extrait, c'est Soldier's Joy, la joie du soldat, youpi tralala. Le compositeur, c'est Jerry Miller. Interprète, c'est Jerry Miller en artiste principal. Et c'est paru chez P90 le 23 mars 2018. On écoute.

Jerry Miller qui jouait Soldat Joy. Donc c'est du jazz. Enfin, jazz, c'est plus de la country que du jazz. Et généralement, c'est plus un musicien de country, mais bon, qui a une belle patte d'interprète. Là, c'est monsieur Jerry Miller, qui est donc né le 10 juillet 1943 et qui est décédé le 20 juillet 2024. Paru chez P90 le 23 mars 2018. Ça, c'est le CD qui est paru. Maintenant, on va passer au classique avec une nouveauté qui vient de sortir le 17 juillet 2026. Donc, c'est il y a 3 jours. Et c'est un CD qui parle de Giovanni Battista Pergolesi. Enfin, son vrai nom, c'est Draghi, hein, il s'appelait. Mais on dit Pergolesi, bien sûr. Et qui est né le 4 janvier 1710. Il est décédé le 16 mars 1736. C'est un compositeur, organiste et violoniste italien, un des principaux représentants de l'époque baroque. Il est considéré comme l'un des plus grands musiciens italiens de la première moitié du XVIIIe siècle. Et le CD qui est paru donc il y a 3 jours, eh bien, on le doit à Orchestra Gilles Ghileri, qui est un ensemble instrumental italien fondé en 2003 à Pavia par le chef d'orchestre Guido Prandi. Et il réside au sein du Centre de musique ancienne de la Fondation Gilles Ghileri et travaille en collaboration, mais sûr, avec le chœur, hein, et l'orchestre, c'est lui-même Gilles Ghileri. L'orchestre se spécialise dans la musique baroque avec un accent particulier sur le répertoire sacré italien du XVIIIe siècle. L'ensemble se produit régulièrement dans les plus prestigieuses salles et festivals européens. Et là, donc, vient de sortir un CD qui s'appelle Giovanni Battista Pergolesi, l'Olympiade, hein, qui est un opéra. Et donc, on va entendre extrait de cet opéra, l'Andante, le deuxième mouvement c'est un mouvement qui est extrait, bien sûr, de l'introduction, hein, c'est avant que les gens chantent. Alors là, ce deuxième mouvement, c'est l'Andante. Compositeur, c'est Giovanni Battista Pergolesi. L'orchestre de Gilles Ghileri, qui est dirigé par Giulio Prandi. C'est paru, donc, je vous ai dit, chez Arcane, le 17 juillet 2026. C'est tout neuf et on écoute.

0: Andante du deuxième mouvement de l'introduction de l'opéra L'Olympiade de Pergolèse par l'orchestre Ghislieri dirigé par Giulio Prandi, paru le 17 juillet dernier, donc il y a 3 jours. Et il est grand temps d'envoyer mon petit indicatif, hein, quand même, sans blague.
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Troisième mouvement, troisième tiers-temps de cette émission, avec, il y a les décès, il y a les naissances, il y a l'événement du jour, chansons. On va commencer par les naissances et les décès. Les naissances, allez, on y va. Alors, les naissances, en 1304, il y a Pétrarque, un poète italien, qui est décédé le 19 juillet 1374. En 1873, il y avait Alberto Santos Dumont, on a parlé, l'aviateur brésilien qui a fait l'objet de la pensée du jour. Et puis, en 1904, un autre aviateur, René Cousinet, ingénieur et aéronautique français, qui est décédé le 16 décembre 1956. En 1921, Francis Blanche, acteur et humoriste français, qui est décédé le 6 juillet. On en a parlé il n'y a pas longtemps, hein. Le 6 juillet d'ailleurs. Et puis en 1933, il y a Michel Senlis. Michel Senlis, c'est une parolière française de Jean Ferrat, Juliette Gréco, Fabienne Thibault, Hugo Frey. Elle est décédée, elle, le 21 juillet 2020. Et puis en 1947, Carlos Santana, dont on a parlé dans la rubrique jazz, ce musicien mexicain. On passe au décès avec en 1524, décès à 24 ans de Claude de France, fille d'Anne de Bretagne, épouse de François Ier, reine de France de 1515 à 1524. Elle était mère de 7 enfants, elle est décédée à 24 ans. Surnommée la Bonne Reine, elle a aussi donné son nom à la prune Reine Claude. Elle était née le 13 octobre 1499. Et puis en 1923, il y a Pancho Villa, le révolutionnaire mexicain, qui était né le 5 juin 1878. En 1937, Guglielmo Marconi, physicien, inventeur, homme d'affaires italien, il est considéré comme l'un des inventeurs de la radio et du télégramme sans fil, télégraphie sans fil. Il était né le 25 avril 1874. C'est pas fini, puisqu'en 1987, Norbert Casteret, spéléologue et écrivain français, il a découvert en 1922 la grotte de Montespan. Il était né le 16 août 1897. En 1897, il est né en... il est mort en 1987. En 2006, Gérard Oury nous a quittés, cinéaste et réalisateur, entre autres, de La Grande Vadrouille, film aux 17 millions d'entrées. Il était né le 29 avril 1919. En 2017, il y avait Claude Riche, acteur français, qui est né le 8 février 1929. C'est pas fini, puisque en 2021, il y a Françoise Arnoul, c'est notre comédienne, qui est née, elle, le 9 juin 1931. Et en 2024, on en a parlé, Jerry Miller, auteur, compositeur, guitariste et chanteur américain, qui était né un 10 juillet 1943. Et on a parlé en début de Pétrarque, qui était un poète italien. Alors, il n'y a pas de chanson sur Pétrarque, mais il y a une chanson qui parle de Pétrarque. C'est Nino Ferrer, quand il chante « Mon copain Bismarck », lui, eh bien, il parle de Pétrarque. Il parle de Pétrarque, je vais y arriver. Il est 11h05 à la pendule de Neptune FM.

après Nino Ferrer, il est grand temps de parler de l'événement, des événements du jour. Attention. Les événements du jour. En 1906, il y a la réintégration d'Alfred de Dreyfus dans l'année dans l'armée avec le grade de capitaine. Et en 1954, il y a les accords de Genève qui donnent, qui disent aussi la fin de la guerre d'Indochine en 1954. Alors tout à l'heure, pour en revenir à tout ça, je vous ai passé Margot de Brassens. Bravo Margot. Et il y a, c'est marrant, il y a des gens qui ont fait une suite, un groupe qui a fait une suite à cette chanson. Ça s'appelle Margot aussi. Et ça s'appelle Sans Additif. Ça, c'est le groupe de ceux qui chantent Sans Additif, Margot. Et on écoute maintenant, il est 11h09 à la pendule de France, de France Inter, de Neptune FM, soyons modestes, s'il vous plaît. Alors, attention, je vous envoie, pile, je vous l'envoie, pile.

Margot sans additif, oui, c'est la suite de Bras de Brassens. Ben justement, non, ben rien du tout. Il y a aussi le décès de, comme on a parlé du décès de, comment, de... J'y arrivais, vous inquiétez. Pancho Villa en 1923, eh bien, il y a Gainsbourg qui a fait une chanson qui s'appelle Viva Villa. On l'écoute juste avant les petites réclames.

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0: sans plus attendre la rigolothérapie avec notre rigolothérapeute du jour, Alexis Le Rossignol, qui nous parle de la technique.
1: C'est quoi la technique? Bonne question. C'est vrai que parfois on parle d'un truc, tu vois, puis on ne sait pas vraiment à quoi on se réfère. Là, quand on entend Glucksmann actuellement, il parle, on ne comprend rien à ce qu'il raconte. C'est fou, quoi. Parce que lui, il veut être président, mais il veut pas être candidat. C'est-à-dire qu'il n'a même pas la technique de base, quoi. Personne dans son parti lui dit « Non, faut être candidat quand même. » Non, lui, il y va, fait des discours, on comprend rien, mais il veut être candidat, voilà. Parce que c'est la clarté qui prime pour lui. La clarté, ouais. Alors, c'est vrai que ben, si un jour c'est lui, notre président, ben, on aura fait un grand pas vers la clarté, quoi, c'est sûr. Avec globalement, on aura mieux compris la fonction, quoi. Voilà. Non, mais selon moi, la technique, c'est... finalement, c'est pas tant une fin qu'un moyen. La technique, c'est ce qui te permet de partir d'une situation initiale pour aller à une situation finale souhaitée, quoi. Voilà, des objectifs. Et en fait, tu vas pouvoir juger de cette technique à travers le prisme des résultats obtenus, tu vois. Donc, ça veut dire quoi? Mais j'ai écrit avec Glucksmann, alors ça va être clair, hein, vous allez voir. C'est mon co-auteur ce soir. En fait, ce que je veux dire, c'est que tu peux avoir une analyse très binaire des résultats. Tu peux dire, c'est un succès ou un échec, donc la technique est bonne ou mauvaise. Tu vois, voilà, analyse toute simple. T'as un copain qui se fait piquer par une méduse sur la plage, t'as entendu dire qu'il fallait lui pisser dessus, ben, en fait, c'est pas une bonne technique, ça marche pas. C'est binaire, voilà. Mais c'est pas grave si tu le fais quand même, parce que c'est un coup à rigoler, quoi, tu vois. T'es quand même en train de pisser sur ton pote. Je vais vous dire un truc, même si vous savez que ça marche pas, faites-le quand même. C'est un plaisir. Tu peux même te décaloter un peu pour que c'est plus de pression, au cas où ça aiderait à mieux faire partir la piqûre, quoi. Alors, en revanche, parce que ça, c'était la thèse. Non, mais ce que je veux dire, c'est que on peut pas juger, finalement, d'une technique sans considérer le contexte. Moi, par exemple, là, je suis en train de faire des travaux de rénovation chez moi, et je refais la salle de bain. J'ai acheté un percolateur. Vous connaissez? Non, un perforateur. Parce que percolateur, c'est pour faire du café. Alors, je ne sais pas si j'aurais pu défoncer le carrelage avec le café. Ou alors, il faut en prendre beaucoup et taper fort. Un perforateur Dexter, la marque de Leroy Merlin. C'est vraiment la marque des gens qui n'ont pas l'intention de s'y mettre vraiment. C'est Dexter, quoi. Tu peux acheter, quand tu sais que tu ne deviendras jamais un grand bricoleur, soit t'achètes Dexter, soit t'achètes Parkside, chez Lidl. Quand tu veux en même temps acheter des noix de cajou de la marque Alesto, tu vas chez Parkside, enfin chez Lidl, t'achètes Parkside, voilà. Alors un perforateur, c'est comme une grosse perceuse, avec au bout une espèce de petite spatule. Et en fait, ça te permet de faire sauter comme ça, les carrelages. Donc en fait, il faut se mettre vraiment sur le côté. Si tu te mets de face par rapport au carrelage, t'as tendance rapidement, ça dépend de l'épaisseur des murs, mais à finir chez le voisin. Et c'est pas ce qui est souhaité, parce que lui, peut-être qu'il a un carrelage qui lui plaît. C'est toujours emmerdant d'avoir quelqu'un qui passe derrière et qui défonce le carrelage, tu vois. Ah, c'est sûr. Donc, tu vas en biais. Et ça, c'est une technique que j'ai apprise dans le but de rénover ma salle de bain. Si tu veux, c'était ça le résultat final, l'objectif souhaité. Et en fait, je me dis maintenant que j'ai terminé, chaque jour que je me lève, Alex, oui, est-ce que tu as envie de perforer ce matin du carrelage? Mais c'est fini, donc je vais pas perforer par plaisir, si tu veux, à la bibliothèque municipale, un petit coup par-ci, un petit coup par-là. Non. Donc c'était une utilisation brève et réduite dans le temps. C'est ça que je voulais vous dire. Alors, l'incidence de ça par rapport à l'environnement, elle n'est pas énorme, si tu veux. Parce que si j'avais réussi, c'est quel cas, hein, c'est une réussite, hein, vraiment, c'est une réussite totale, ce que j'ai fait. Mais si j'étais passé à travers, ce que je ne devais pas faire, je m'en suis rendu compte à temps. Si j'étais juste à temps, hein, ah ben, on n'était pas loin. Si j'avais échoué, ben en fait, la technique, si vous voulez, c'est ça qui est important que vous reteniez, et ça peut tomber le jour du bac, donc prenez des notes. La technique, elle était bonne. Elle était bonne, cette technique. On ne peut pas dire qu'elle était mauvaise. J'ai réussi. Mais dans le contexte du voisin, elle n'aurait pas été bonne. Et tout ça, c'est pour vous dire qu'une technique peut être à la fois bonne et mauvaise. C'est ça qui est dingue, en fait, quand tu y penses. Par exemple, tu es parent, tu es parent, tu as des enfants, l'un d'entre eux est malade. Bon, ça arrive. Il veut manger des frites. Il a envie de frites. C'est vraiment la seule chose qui lui ferait plaisir, toi. Il a vraiment envie de frites. Et toi, tu sais que... Parce qu'il a un problème, cet enfant, c'est qu'il ne mange pas ses comprimés. Il n'arrive pas. C'est pour ça qu'il ne va pas être guéri, si tu veux. Donc,

0: lui rajoute les nonobstants. Non, mais ça ne coûte rien de dire nonobstant. On le dit peu, ça ne mange pas de pain, hein, je vous le dis. Nonobstant, tu peux le placer assez simplement. Et donc, en fait, tu veux faire tes frites dans la poêle, il faut mettre de l'huile. C'est une évidence. Hein, comme chantait le groupe Réglisse, mais de l'huile. Et donc, est-ce que c'était un groupe qui finalement mangeait énormément de frites, hein, sans doute, dans les tournées? Parce que c'est facile à faire, tout le monde aime ça. Jamais t'as des gens qui oh, des frites. Non, globalement, les gens aiment les frites. Mais l'huile chaude, eh bien, ça dégage de la fumée. De la fumée. Donc au moment où tu veux mettre ta hotte, malheureusement, tu te rends compte que tu l'as prêtée à la voisine aussi. Elle a pris la fritière et la hotte. Tu te retrouves sans rien, fumée, nuage, hein, nuage de fumée dans l'appartement, mais l'enfant est malade, touche pas les fenêtres. Conséquence, parce que c'est ça qu'il faut juger, messieurs-dames. C'est la conséquence, l'incidence du résultat. Ça sent la frite dans tout l'appartement. Et peut-être même dans la résidence. Donc la technique, elle est bonne. Les frites, elles sont réussies. Mais elle est mauvaise dans le fond, parce que l'environnement est affecté. Et c'est ce qu'on appelle le préjudice. Voilà. Une technique est bonne quand le résultat est positif, on a réussi, on a atteint l'objectif, et que ce n'est pas préjudiciable à la société. L'odeur de frites l'est. Vous m'avez compris, là, par exemple. Donc, non. Enfin, si. Non mais je m'amuse, mais il y a un philosophe qui s'appelle Jacques Ellul. Il explique, lui, il dit qu'il y a un bluff technologique. En fait, le bluff technologique, c'est que l'homme est porté à croire qu'un progrès scientifique, un progrès technique, mène forcément à un progrès social. Et c'est pas le cas, malheureusement. Mao, elle en a parlé, Elon Musk, c'est vrai qu'il n'est pas très empathique. Hein, si on peut lui trouver un petit défaut. Il n'est pas très empathique. Il en a sans doute d'autres. Mais l'empathie, c'est pas son truc. Hein, lui, il souhaite développer des techniques, hein, pour permettre la survie dans ce monde qui est en train de dépérir, toi. Alors que nous, on va être victimes des techniques qu'il développe lui, parce qu'il va précisément dépérir ce monde à cause de ses techniques, tu vois. Nous, on est les victimes de collatéral. Alors même s'il y arrive, ben, finalement, ce sera une mauvaise technique. Vous voyez ce que je veux dire? Et également dans l'humour, puis-je ajouter, il m'en serait bon gré que, en fait, on peut avoir une bonne technique d'humour et plomber la soirée. Ça doit arriver parfois. Merci beaucoup, messieurs.
1: Alexis le Rossignol, oui, qui parle de la technique. Ouais, il est bon le sketch. On repassera un sketch, madame, parce que vraiment, c'est trop sympathique. En attendant, il est presque heureux ce qu'il est, parce qu'il est presque 30. Alors, vite fait, hein. Je vous rappelle qu'il y a une promotion de thon blanc en ligne, la poissonnerie In Quintao. Je vous souhaite une bonne journée, bien sûr, et je vous dis au revoir et à demain, si vous voulez écouter l'émission Un cheveu sur la langue, un poil dans la main. C'est demain, 16h-17h, suivi juste après de Questions pour un champion du club Questions pour un champion de Lille-Dieu. Voilà, bah, écoutez, bonnes vacances à ceux qui sont en vacances, et puis bah, bon courage pour ceux qui travaillent, et surtout, bonne journée sur l'antenne de Neptune FM. Salut, salut!
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2: Nouvelle semaine qui commence en ce lundi 20 juillet. Vos sorties à faire sur les lieux avec, pour commencer, une sortie initiation à la pêche à pied en famille et découverte de l'estran, un atelier qui comprend plusieurs temps forts qui vous permettront d'en apprendre plus sur ce milieu fragile, de l'observer, de rencontrer toutes les petites bêtes qui l'habitent. C'est à 15h cet après-midi, réservation à l'office de tourisme. C'est pour toute la famille à partir de 7 ans. Un concert ce soir au bar de l'Escadrille de 18h30 à 20h30, puis de 22h30 à 1h30 du matin. Ce sera les Mélodieux à découvrir de la chanson française. Il y a du cinéma également pour ce lundi avec tout d'abord à 16h au ciné Ilet des Mignons et des Monstres. C'est le troisième film sur les petits personnages tout jaunes, hein, sans compter les quatre autres avec moi, moche et méchant. Dans ce film, les Mignons sont dans les années 20 à Hollywood. Ils veulent faire leur propre film de monstres, hein, vous savez, comme Godzilla ou King Kong qui a impressionné à cette époque. Mais par souci de réalisme, ici pas d'effets visuels ni de maquillage, les Mignons, ils vont carrément créer des vrais monstres et puis aller en chercher un petit peu partout dans le monde en faisant toujours un plein de gaffes, plein de bêtises. Forcément, c'est à découvrir à 16h. À 18h, ce sera Vaiana, la légende du bout du monde. Le dernier film en prise de vue réelle de Disney, adapté de leur film d'animation du même nom sorti en 2016. Ils ont fait comme La Petite Sirène, Blanche-Neige l'année dernière ou Lilo et Stitch, hein, plus récemment. Ils reprennent les mêmes histoires, mais avec des vrais acteurs. Voilà, c'est le cas donc, pour ce film. C'est l'histoire de Moana, donc, qui vit en Polynésie et qui a été choisie par l'océan pour retrouver le cœur de la déesse Tefiti et combattre les légendes locales, à découvrir à 18h. Toujours au ciné Ilet avec ce soir une soirée débat à 21h, soirée débat sur la fin de vie avec Marie de Henzel. Alors que la loi a été adoptée la semaine passée, eh bien vous pourrez échanger avec elle juste après un documentaire de Damien Boyer qui a enquêté sur ce sujet dans plusieurs pays qui ont déjà franchi le pas auparavant, le pas de l'aide à mourir, hein, et a suivi des personnes et des familles qui ont eu recours. C'est à découvrir donc ce soir à 21h. Demain mardi, une animation en famille au Vieux Château à 10h. Demain matin, vous allez pouvoir partir à l'assaut du Vieux Château, enfiler votre costume de chevalier anglais et découvrir les techniques employées pour faire tomber les forteresses du Moyen-Âge et techniques de combat également. Réservation à l'office de tourisme, c'est à partir de 5 ans. Demain mardi également, un escape game à la Citadelle, réservé là aussi à l'office de tourisme. Il y a une exposition d'été de l'association Couleurs et Lèses également qui commence demain. Vous allez pouvoir venir découvrir le travail de leurs adhérents. C'est à partir de demain et jusqu'au 23 juillet dans la salle municipale de Saint-Sauveur. Voilà toutes vos sorties à faire sur les lieux.
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0: 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Il est midi. 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
3: Merci d'écouter RFI. Il est 10h en temps universel et midi ici à Paris. Et tout de suite, un nouveau journal avec Gilles Moreau. Bonjour Gilles.
4: Bonjour Charlie Dupiot, bonjour à tous. Dans l'actualité, le retour au pays des héros, l'avion qui ramène les nouveaux champions du monde de football est attendu à Madrid. Toute l'Espagne a commencé à célébrer le titre décroché hier soir à New York aux dépens de l'Argentine. Au Moyen-Orient, une 9e nuit consécutive de frappes. Le Koweït et Bahreïn ont de nouveau été attaqués par l'Iran en réponse à des salves américaines qui s'étendent à travers l'Iran. Les armes continuent aussi de parler entre la Russie et l'Ukraine. Plus de 400 drones lancés dans la nuit en direction de la région de Moscou. Dans ce journal aussi, les premiers pas du nouveau Premier ministre britannique Andy Burnham, attendu notamment sur la question des forages en mer du Nord. Sacrée championne du monde contre l'Argentine, l'équipe d'Espagne vient d'écrire une nouvelle page superbe du football espagnol. Les Lamine Yamal, Rodri et autres Dani Olmo peuvent maintenant broder une deuxième étoile sur leur maillot. Après le sacre, place aux retrouvailles populaires. Le retour est prévu à la mi-journée avant une réception par le roi et le défilé à Madrid à bord d'un bus à Imperial. À New York, la soirée a été longue. Dès le coup de sifflet final de l'arbitre, des supporters des deux pays ont envahi Times Square pour célébrer cette Coupe du Monde. Reportage d'Edouard Maille.
5: Le match terminé, des fans de foot envahissent Times Square entre les théâtres de Broadway et les écrans géants. Laura est en plein rêve après la victoire de son pays, les yeux brillants, le visage couvert de paillettes.
6: On était en train de se dire qu'on allait coudre la deuxième étoile sur le maillot ce soir. C'était indescriptible parce qu'il y avait beaucoup de tension.
5: De même que pour Hugo, venu d'Espagne pour cette finale, une finale qui lui a donné quelques frayeurs.
7: Pendant les dernières minutes des prolongations, l'Argentine y allait à fond. Et pendant toute la compétition, il marquait à la dernière minute. Donc clairement, ça faisait peur.
5: Mais les Argentins ne sont pas couchés. Au contraire, ce sont même eux qui donnent le rythme. Ils sont là pour fêter le parcours de leur équipe, comme Maya qui ne peut pas s'arrêter de danser.
8: Je suis retombée amoureuse de mon pays, encore une fois. Nous sommes l'Argentine, de la naissance à la mort. On va défendre notre drapeau et notre patrie.
5: L'Argentine, mais aussi l'Allemagne, le Maroc, le Mexique, tant d'autres maillots et de supporters qui savourent ce moment. Roberto, lui, a le drapeau du Brésil sur les épaules.
9: Il y a des personnes du monde entier qui font la fête ici. Là, maintenant, on est tous amis. Ahora todos somos
5: amigos. Et sur l'un des écrans, une gigantesque publicité de Lamine Yamal. Et puis une autre pub avec Lionel Messi, qui a joué sa dernière Coupe du Monde, mais repart avec l'amour de ses supporters. Edouard Maille, New York, RFI.
4: Et sachez aussi qu'en Espagne, la nuit de fête a été endeuillée par la mort d'un adolescent. Après l'effondrement d'une fontaine où avaient grimpé des supporters, elle s'est écroulée sous leur poids. Au Moyen-Orient, toujours des échanges de frappes entre Iraniens et Américains. Depuis la reprise des hostilités de 7 juillet, les États-Unis avaient surtout ciblé les régions du sud près du Golfe. Mais depuis une semaine, le conflit s'étend. Les derniers bombardements ont touché le centre et le nord-ouest de l'Iran. Ce matin, une personne a été tuée, plusieurs autres blessés à Tabriz, dans le nord-ouest, à plus de 1000 km du Golfe. L'Iran a riposté en ciblant à nouveau des alliés de Washington, Koweït et Bahreïn, tout en assurant que les efforts diplomatiques se poursuivaient via les médiateurs. On écoute maintenant un spécialiste de la région, Guillaume Ancel, ancien officier, maintenant écrivain. Il voit dans cette reprise des hostilités un bras de fer entre une République islamique déterminée et des États-Unis acculés.
10: En fait, ce à quoi on assiste, c'est une dangereuse escalade, un bras de fer entre, d'un côté, des gardiens de la révolution qui veulent se voir concéder un maximum de choses, peut-être même d'ailleurs dans des négociations qui n'ont jamais été rompues par l'intermédiaire du Pakistan et du Qatar. Et de l'autre côté, un pouvoir américain qui est assez chaotique sous l'égide de Donald Trump, qui a lancé cette guerre il y a quelques mois et qui ne sait plus très bien comment sortir de cette impasse parce qu'il voit très bien que le piège, ce serait un espèce de conflit permanent dans le golfe Persique qui serait un cauchemar pour les Américains.
4: Analyse de Guillaume Ancel recueillie par François-Damien Bourgerie. La Russie fait état d'une attaque nocturne et massive de l'Ukraine contre Moscou et sa région. Les drones ukrainiens au nombre de plusieurs centaines ont selon elle fait 10 blessés et provoqué un incendie sur un important site industriel. Il est situé près de la ville de Domodedovo où se trouve aussi l'un des aéroports internationaux de Moscou. Changement à la tête du Royaume-Uni, c'est aujourd'hui qu'Andy Burnham, le nouveau chef des travaillistes, prend ses fonctions de Premier ministre. Il est le sixième à s'installer à Downing Street en 10 ans. Le successeur de Keir Starmer est attendu pour, selon son équipe, rétablir la confiance, donner l'oxygène aux Britanniques face à la flambée du coût de la vie. Parmi les dossiers brûlants qui attendent Andy Burnham, les forages pétroliers et gaziers, ces projets pour la mer du Nord sont en effet au cœur des spéculations. Le journal Le Guardian croit savoir que la perspective de nouveaux forages fait l'objet de discussions serrées entre députés. Juliette Pietraszewski du service environnement, bonjour.
1: Bonjour.
4: Au cœur des débats, il y a, Juliette, 2 sites au large de la côte nord-est de l'Écosse.
1: Oui, et la question divise les travaillistes. Au jour 1 du mandat du nouveau Premier ministre, en 2024, dans son programme, le parti s'était pourtant engagé à respecter les permis d'exploration existants, mais à ne pas en délivrer de nouveaux. Les 2 sites au large de la côte écossaise, Rosebank et Jackdaw, avaient déjà obtenu des autorisations de la part du gouvernement conservateur, permis finalement annulé l'an dernier par un tribunal d'Écosse. Ce dernier demande la prise en compte de l'impact environnemental avant d'autoriser de nouveaux forages. Une position partagée par une partie des travaillistes qui demande une orientation claire vers les énergies renouvelables. Mais au sein même du parti, certains députés et syndicats réclament la démonstration d'un soutien à l'avenir de l'industrie du pétrole et du gaz et une baisse des factures d'énergie. Réponse d'un membre de la campagne environnementale travailliste, toute nouvelle licence n'aurait aucun impact sur les ménages car elle ne générerait qu'une infime partie de l'énergie nécessaire pour alimenter le pays. Pour les défenseurs de l'environnement, lever l'interdiction des nouveaux forages pétroliers serait ainsi le reflet d'un gouvernement qui ne prend pas la crise climatique au sérieux et cela gile peu de temps après les vagues de chaleur de ces dernières semaines.
4: Juliette Pietraszewski du service environnement, merci à vous. Justement, les vagues de chaleur, une partie de l'Europe reste confrontée à une forte sécheresse qui favorise les incendies de forêt. En France, alors que la situation est maîtrisée maintenant en forêt de Fontainebleau, des incendies font rage dans le sud, en particulier dans l'arrière-pays du golfe de Saint-Tropez et en Corse, dans des zones escarpées donc difficiles d'accès. 27 départements français sont en risque élevé de feux de forêt et 6 en vigilance orange pour canicule. Outre la France, des pays européens comme le Portugal, l'Espagne ou bien la Grèce et même l'Allemagne, dans une moindre mesure, l'Allemagne sont affectés par les feux de forêt. Et maintenant, cette confirmation, comme on pouvait hélas le craindre, les ossements retrouvés vendredi dans le département du Tarn, dans le sud de la France, sont bien ceux de Delphine Aussaguel. Le procureur de Toulouse l'a confirmé hier soir. Baptiste Coulon, bonjour.
2: Bonjour à tous.
4: Le mari de la victime, Cédric Jubilard, a guidé les enquêteurs après être passé aux aveux dans cette affaire très médiatisée.
2: Oui, guidé jusqu'à ce champ où 2 ossements, 2 fémurs ont été retrouvés et dont l'analyse ADN a permis de confirmer qu'ils étaient bien ceux de Delphine Aussaguel, cette infirmière de 33 ans, disparue dans la nuit du 15 au 16 décembre 2020. Alors si ces découvertes ne permettent pas en l'état de déterminer les causes de son décès, elles représentent tout de même une avancée majeure dans cette affaire. Car après 5 ans et demi de dénégation, Cédric Jubilard a finalement reconnu être à l'origine de la mort de son épouse dans une lettre adressée à son avocat il y a quelques jours, avouant avoir transporté le corps de sa femme en voiture à 10 kilomètres du domicile, dans un champ où les ossements ont donc été retrouvés. Des aveux soudains, alors que l'homme de 38 ans n'avait livré aucune explication à son procès il y a moins d'un an, il avait été écopé de 30 ans de prison avant de faire appel. Cette reconnaissance des faits intervient surtout à 2 mois du second procès, donc dont la tenue paraît compromise du fait de ce rebondissement. Les avocats de Cédric Jubilard espèrent un report de l'audience afin, je cite, de préparer une nouvelle défense.
4: Merci, c'était Baptiste Coulon en direct dans ce journal. En Inde, la fraude aux examens déclenche la colère de la rue. La police a dispersé ce matin à New Delhi un cortège de plusieurs milliers de personnes qui marchaient sur le Parlement. La foule

0: de dénoncer les fraudes aux examens universitaires et réclamer la démission du ministre de l'Éducation. Et que Carlos Alcaraz n'est toujours pas rétabli. Quant à Stefanos Tsitsipas, avec son premier titre remporté depuis plus de 16 mois à Gstaad, eh bien Tsitsipas bondit d'une trentaine de places au classement ATP. Il est désormais aux portes du top 50. Il est midi et bientôt 10 minutes ici à Paris, 2 heures de moins en temps universel. Je vous retrouve à 13h pour un nouveau journal. Tout de suite, 8 milliards de voisins. Emmanuel Bastide, bonjour.
1: Bonjour Gilles Moreau, vous avez presque tout dit. Donc, prochain journal dans 50 minutes. Et chez 8 milliards de voisins, nous parlons de l'ambition et de la reconnaissance.
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10: L'association Couleur Ilaise organise une exposition du mardi 21 juillet au jeudi 23 juillet à la salle municipale de Saint-Sauveur. Hélène Gaborui, présidente de l'association, bonjour.
11: Bonjour Roland.
10: Corinne Lefaucheur de Lierre, aquarelliste, bonjour.
12: Bonjour.
10: Combien d'adhérents, adhérentes exposeront durant ces trois jours, Hélène?
11: Alors là, on va avoir 13 artistes pour cette exposition. On n'a pas tous les adhérents, hein, parce qu'ils ne sont pas tous là ou ils n'ont pas envie d'exposer.
10: C'est combien d'adhérents 2026, Couleur Ilaise?
11: Alors, pour l'instant, on est juste à 20, je dirais, parce qu'on commence les adhésions début juillet. L'année dernière, on était 39 quand même. Donc, ça vient toujours au fil de l'eau. Il y en a qui vont arriver à la rentrée et puis d'autres plus tard.
10: Donc, c'est toujours possible d'adhérer?
11: Toute l'année, on peut adhérer. On adhère en allant sur couleur-ilaise.fr et puis là, vous avez un petit bouton adhésion, cotisation. Et puis après, ça bascule sur les Hello Asso et c'est très simple à faire.
10: Corinne, ça fait combien de temps que tu fais partie de Couleur Ilaise?
12: C'est la troisième année.
11: Corinne, elle est là depuis le début avec nous.
10: Une passion pour toi, la peinture, l'aquarelle, pour être précis, Corinne?
12: Tout à fait. L'aquarelle, c'est quelque chose qui m'a aidée énormément dans une période difficile de ma vie. J'ai perdu mon père. Et dans les années 90, on va dire que ça m'a permis de me ressourcer. Voilà.
10: Hélène, ces différents exposants, exposantes vont exposer quel type d'œuvres?
11: Alors cette année, à la louche, hein, je dirais, on a la moitié, j'ai pas encore finalisé le catalogue complet, on a la moitié de peintres à l'acrylique, on a une personne qui est à l'huile, et l'autre moitié, enfin ce qui reste, c'est du dessin et de l'aquarelle. On a des dessins noirs et blancs.
10: Corinne, tu vas exposer quelle aquarelle?
12: bien sûr que c'est majoritairement l'île, parce que j'adore peindre les ciels, la mer. Donc ici, je trouve des sujets à tout. À chaque fois que je fais une promenade, oh, ça, il faudrait que je le peigne.
10: Quel lieu de l'île-dieu tu préfères? Plutôt la pointe du but, la pointe des corbeaux?
12: Les corbeaux.
10: Pourquoi les corbeaux?
12: Elles sont très, très photogéniques, très esthétiques. La pointe, elle est belle de tous les côtés. C'est vraiment ce phare. Illumine pas que les nuits, il illumine le jour, je trouve. Il est très beau. Et les rochers sont fantastiques. Il y a tout, quoi.
10: Tu fais pas du tout de portrait en aquarelle?
12: Ah non, ça, j'ai dû en faire pendant mes formations aux Beaux-Arts de Tarbes. C'était une obligation, ils m'en y passaient. Mais je suis pas extrêmement douée pour ça.
10: Donc tu préfères, si j'ai bien tout compris, tout ce qui est paysage?
12: Oui, non, mais j'aimais beaucoup aussi les natures mortes. Hein. J'étais pas du tout rebutée par les. On nous a infligé beaucoup, beaucoup de natures mortes avant de se lancer dans les paysages.
10: Mais tu peux rappeler qu'est-ce qu'une nature morte?
12: Alors une nature
10: pour les auditeurs.
12: Alors une nature morte, c'est quand on est dans une école, la prof amène des paniers de légumes ou des bouquets de fleurs ou des voilà. Enfin, ce sont des choses qui sont pas vivantes dans le sens qu'elles ne bougent pas. Alors qu'un paysage, ça bouge tout le temps finalement. Un paysage, c'est pas figé. Un paysage, la mer, elle bouge. D'abord, je commence à peindre une plage, elle va être à marée basse. Je la termine à marée haute. Déjà, ça complique.
10: Est-ce que tu as des techniques simples pour bien apprendre à peindre?
12: À peindre en général, je peux pas dire parce qu'il y a les aquarellistes peuvent retoucher, mais en aquarelle, on ne peut pas retoucher. On doit laisser des blancs. On n'a pas de peinture blanche, ça n'existe pas. Donc en aquarelle, il faut projeter ce qu'on va faire, savoir où on va devoir laisser le blanc, parce que le blanc, c'est le blanc du papier. Des fois, on peut s'aider avec un peu de ce qu'on appelle de la gomme, qui permet de réserver des blancs à certains endroits. Mais récupérer les blancs quand c'est peint, c'est pas possible.
10: Tu préfères quelle saison, l'été, l'automne ou l'hiver pour peindre ces aquarelles?
12: Pour l'île-dieu, je l'aime en toutes les saisons, mais je suis d'origine des Pyrénées. Et dans les Pyrénées, j'aime mieux les peindre en hiver, parce que c'est beau les montagnes, la neige. Ça, c'est mon autre passion. Après la mer, il y a la montagne.
10: Plutôt l'été et l'automne pour l'île-dieu, c'est ce que tu nous dis.
12: Alors l'été, l'automne, l'île-dieu, c'est beau en toutes saisons. Hein. Ça, je crois que je ne suis jamais trop venue en hiver, mais ça doit être beau aussi l'hiver.
11: Ah, c'est
12: les
11: magnifique.
12: Rochers sont toujours là. Non, je pense que l'île-dieu, il n'y a pas de saison. Mais pour moi, les montagnes, j'aime pas trop quand il y a énormément de... par exemple, j'aime pas peindre énormément de verdure. J'avais une prof qui était assez sévère, et quand on peignait la verdure et que c'était... elle dit « Oh, ils sont bien vos épinards
10: !»
12: Ça m'a traumatisée.
10: Ça s'entend. T'es encore traumatisée.
12: J'évite la verdure.
10: Corinne, tu as exposé combien d'œuvres durant cette exposition du 21 juillet au 23 juillet?
12: Je crois 15. Hein.
11: Oui, à peu près 15.
12: 15.
11: Oui. Ouais.
12: Il y a quand même des petites choses qui ne sont pas toutes de l'île-dieu, mais je dirais la grande majorité, c'est l'île-dieu.
11: T'as un peu de Noirmoutier aussi, je crois. Hein.
12: J'ai un peu de Noirmoutier. Chut, il ne faut pas le dire ici, les gens.
11: Trahison.
10: Est-ce que tu veux exposer tes montagnes, donc?
12: Ah, écoute, je les ai exposées à Pâques et ça n'a pas eu un succès fou, alors bah, je les garde, mes montagnes.
10: Est-ce que tu vas vendre des œuvres également?
12: Alors moi, je
10: vends... Parce que c'est possible, Hélène, je crois.
11: Oui, oui, c'est tout à fait possible pour tout le monde.
12: Moi, je ne vends pas. Je donne à l'association qui vend. Voilà. Je ne peux pas imaginer... si j'avais jamais rencontré cette association, il n'y a jamais une peinture qui serait sortie de chez moi. Mais grâce à Hélène, j'ai découvert le plaisir de donner pour que ce soit vendu à d'autres. C'est une très belle formule, parce que je ne peux pas imaginer de vendre quelque chose. Pour moi, la peinture, c'est un don. Voilà, donc je ne peux en faire que cadeau.
10: Hélène, tu vas exposer quoi, toi?
11: Alors moi, je vais faire moitié acrylique, moitié aquarelle, petit format. On est toujours, on est nombreux, on n'a pas forcément beaucoup de place. Voilà, je vais faire ça. Et d'ailleurs, je voulais remercier Corinne, parce qu'elle est là, c'est vrai, depuis le début, elle nous soutient, elle participe aux ateliers libres, elle nous a fait quelques démos d'aquarelle, et puis oui, elle donne les tableaux au profit de l'association, donc ça fait toujours très plaisir à tout le monde.
10: Hélène, comme l'année dernière, est-ce que Jacques Boutry exposera cette année?
11: Alors oui, il expose, il était venu avec nous en août dernier, il est venu en avril, et en août dernier, il y a plusieurs personnes qui nous avaient demandé s'ils pouvaient acheter les illustrations originales de son livre Les Petits Bonheurs de Lille-Dieu. Là, à l'époque, il n'était pas décidé encore, et là, ça y est. Il avait dit non, donc c'était juste exposé, tout le monde avait flashé là-dessus. Et du coup, là, c'est bon, il vend 6 images de ses publications qu'il fait depuis quelques années.
10: Cette exposition, c'est mardi et mercredi de 10h à 13h et de 17h30 à 20h, Hélène ?
11: C'est ça. Et puis, on a aussi le jeudi matin de 10h à 13h.
10: Le jeudi 23 juillet, pour être
11: voilà,
10: précis.
11: Voilà, on a 2 jours et demi cette année.
10: D'autres rendez-vous tout public prévus avant la fin de cette année 2026, Hélène ?
11: Alors, juste pour l'exposition, il y a une petite nouveauté, c'est qu'on va faire un vernissage le mardi soir à 19h. Donc, tout le monde est invité pour venir nous rencontrer. Je pense qu'on aura toute l'équipe.
10: Le mardi 21 juillet.
11: Voilà. On fait le vernissage après l'ouverture, parce qu'on n'a pas du tout envie de faire comme les autres. Et donc, on l'a programmé le mardi soir à 19h. Avant, il y a l'Assemblée Générale à 16h30. On fait du groupé, là. On fait un tiers groupé exposition, AG, vernissage entre le 21 et le 23.
10: L'exposition de couleurs Ilaise, l'association de peinture sur l'Île-Dieu, aura lieu du mardi 21 juillet au jeudi 23 juillet à la salle municipale de Saint-Sauveur. Hélène Gabory, présidente de l'association, merci beaucoup.
11: Merci Roland.
10: Corinne Lefaucheur, de Lierre, aquarelliste et membre de cette association, merci beaucoup également.
12: Merci Roland. À très bientôt.
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0: 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Il est 13h.
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2: Nouvelle semaine qui commence en ce lundi 20 juillet. Vos sorties à faire sur les lieux avec, pour commencer, une sortie initiation à la pêche à pied en famille et découverte de l'estran, un atelier qui comprend plusieurs temps forts qui vous permettront d'en apprendre plus sur ce milieu fragile, de l'observer, de rencontrer toutes les petites bêtes qui l'habitent. C'est à 15h cet après-midi, réservation à l'office de tourisme. C'est pour toute la famille à partir de 7 ans. Un concert ce soir au bar de l'Escadrille de 18h30 à 20h30, puis de 22h30 à 1h30 du matin. Ce sera les Mélodieux à découvrir de la chanson française. Il y a du cinéma également pour ce lundi, avec tout d'abord à 16h au ciné Il est des Mignons et des Monstres. C'est le troisième film sur les petits personnages tout jaunes, hein, sans compter les quatre autres avec Moi, Moche et Méchant. Dans ce film, les Mignons sont dans les années 20 à Hollywood. Ils veulent faire leur propre film de monstres, hein, vous savez, comme Godzilla ou King Kong qui a impressionné à cette époque. Mais par souci de réalisme, ici pas d'effet visuel ni de maquillage, les Mignons, ils vont carrément créer des vrais monstres et puis aller en chercher un petit peu partout dans le monde en faisant toujours un plein de gaffes, plein de bêtises. Forcément, c'est à découvrir à 16h. À 18h, ce sera Vaiana, la légende du bout du monde. Le dernier film en prise de vue réelle de Disney, adapté de leur film d'animation du même nom sorti en 2016. Ils ont fait comme La Petite Sirène, Blanche-Neige l'année dernière ou Lilo et Stitch, hein, plus récemment. Ils reprennent les mêmes histoires, mais avec des vrais acteurs. Voilà, c'est le cas donc pour ce film. C'est l'histoire de Moana, donc, qui vit en Polynésie et qui a été choisie par l'océan pour retrouver le cœur de la déesse Tefiti et combattre les légendes local à découvrir à 18h. Toujours au ciné Il est avec ce soir une soirée débat à 21h, soirée débat sur la fin de vie avec Marie de Henzel. Alors que la loi a été adoptée la semaine passée, eh bien vous pourrez échanger avec elle juste après un documentaire de Damien Boyer qui a enquêté sur ce sujet dans plusieurs pays qui ont déjà franchi le pas auparavant, le pas de l'aide à mourir, hein, et a suivi des personnes et des familles qui ont eu recours. C'est à découvrir donc ce soir à 21h. Demain mardi, une animation en famille au Vieux Château à 10h. Demain matin, vous allez pouvoir partir à l'assaut du Vieux Château, enfiler votre costume de chevalier anglais et découvrir les techniques employées pour faire tomber les forteresses du Moyen-Âge et techniques de combat également. Réservation à l'office de tourisme, c'est à partir de 5 ans. Demain mardi également, un escape game à la Citadelle, réservé là aussi à l'office de tourisme. Il y a une exposition d'été de l'association Couleur et Lèse également qui commence demain. Vous allez pouvoir venir découvrir le travail de leurs adhérents. C'est à partir de demain et jusqu'au 23 juillet dans la salle municipale de Saint-Sauveur. Voilà toutes vos sorties à faire sur les lieux.
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0: 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Tout de suite, c'est le retour de la musique sur Neptune FM. Bel été avec nous.
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0: 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Salut.
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Il est 15h. 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

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Il est 16h. 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

0: Bonjour à toutes et à tous. RFI à Paris, il est 18h.
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0: 16h en temps universel, ravi de vous retrouver. Nous sommes le lundi 20 juillet, voici les titres de cette édition. Il est bien loin le temps d'un semblant d'apaisement entre l'Iran et les États-Unis. L'Iran dit désormais faire face à une guerre totale avec les États-Unis. Au Royaume-Uni, Andy Burnham est devenu aujourd'hui officiellement le nouveau Premier ministre britannique. Dans ce journal aussi, le mondial de football est terminé. Les nouveaux héros du football international sont eux arrivés en Espagne en début d'après-midi. Et puis enfin, le Sénégal, par la voix de l'actuel président Bassirou Diomaye Faye, apporte officiellement son soutien à la candidature de l'ancien président Macky Sall au poste de secrétaire général des Nations Unies. Voilà pour les titres. Soyez les bienvenus. L'Iran parle donc d'une guerre totale avec les États-Unis après une nouvelle nuit de bombardements. Pour le 9e jour d'affilée, l'armée américaine a frappé plusieurs endroits du territoire iranien. En réponse, l'Iran a visé des intérêts américains au Koweït et à Bahreïn. L'Iran a notamment bombardé des hangars de stockage de matériel militaire américain. Pendant ce temps-là, l'Iran continue aussi de contrôler le détroit d'Ormuz. Passage important du commerce mondial de pétrole et de gaz. Conséquence, Agnieszka Kumor, les cours du pétrole remontent à nouveau.
3: Le pétrole flambe à nouveau. Le baril de Brent de la mer du Nord, qui reste la référence mondiale, a franchi la barre symbolique des 90 dollars. Cela pour la première fois depuis le mois de juin. Les analystes anticipent déjà une nouvelle hausse des cours du brut dans les semaines à venir en raison de ce regain de violence entre Washington et Téhéran. Les deux parties s'accusent mutuellement de ne pas respecter le protocole d'accord signé le 17 juin dernier. Les Américains ont mené des frappes dans le centre et le nord-ouest de l'Iran. Les Iraniens ont riposté en ciblant le Koweït et le Bahreïn, alliés des États-Unis. Deux pétroliers qui auraient tenté de franchir le détroit d'Ormuz sans autorisation ont été visés par des attaques et immobilisés, selon les responsables iraniens. Ils assurent toutefois que leur pays s'engagera dans des efforts diplomatiques pour résoudre le conflit. Dans ce contexte, les marchés financiers redoutent le retour de l'inflation alors que celle-ci s'est atténuée aux États-Unis au mois de juin.
0: Autre blocus maritime annoncé ailleurs sur la planète, les rebelles Houthis soutenus par l'Iran veulent empêcher les navires d'entrer ou de sortir d'Arabie Saoudite. Les rebelles annoncent un blocus maritime contre l'ennemi saoudien criminel selon le principe d'œil pour œil avec effet immédiat, précise le porte-parole militaire des Houthis. Par ailleurs, nous avons appris que le ministre français des Affaires étrangères, Jean-Noël Barrot, accuse les services de sécurité iraniens d'avoir intimidé ce week-end deux diplomates français en poste à Téhéran. Selon Jean-Noël Barrot, ils ont été arrêtés sans raison, ces deux diplomates, pendant plusieurs heures et interrogés. L'un d'eux a aussi été malmené, frappé avant d'être autorisé à retourner à l'ambassade de France. 18h04 à Paris, la politique au Royaume-Uni. Passage de relais aujourd'hui pour diriger le gouvernement britannique. Keir Starmer a donné les clés du siège du Premier ministre à Andy Burnham. Une passation de pouvoir entre bilan assumé pour l'un et de grandes promesses pour l'autre. Julien Chavanne.
4: I know people at home are fed up with politics.
5: Je sais que les Britanniques en ont assez de la politique. Je vous comprends et je veux être honnête avec vous. Nous n'avons pas été à la hauteur et nous devons faire mieux. Je présenterai un nouveau plan pour la Grande-Bretagne, un plan décennal. Mais je peux agir dès maintenant pour donner un peu de répit aux gens, pour les aider à faire face au coût de la vie. Et je détaillerai certaines de ces mesures dès demain, y compris leur financement. Faisons de ce jour le moment où la Grande-Bretagne recommence à croire, le moment où l'espoir renaît.
4: Thank you very much, everybody.
0: Ils sont déjà de retour au pays. Les nouveaux champions du monde de football sont arrivés en Espagne en début d'après-midi, de retour des États-Unis. Leur avion a atterri à Madrid à 14h30. Alors d'abord reçu par le roi Felipe VI au palais de la Zarzuela, puis par le premier ministre Pedro Sanchez au palais de la Moncloa, les joueurs et leurs entraîneurs vont parader un peu plus tard dans la soirée sur le toit d'un autobus dans les rues du centre de Madrid avant de communier un peu plus tard encore avec tout un peuple. Rendez-vous 19h, temps universel, devant la mairie de Madrid. Voilà pour le programme des nouveaux héros du football mondial. Côté organisation, Gianni Infantino, le président de la FIFA, tire un premier bilan de la compétition.
2: We have had a record number of spectators in the stadiums, almost 7 million.
6: On a battu le record de spectateurs dans les stades, 7 millions de personnes. Et là, la finale a dû être regardée à la télévision par 6 milliards de personnes. Le monde entier a regardé ce match. Durant ce mondial, on a aussi marqué beaucoup de buts, près de 3 par match. Les grands joueurs ont été au rendez-vous. Rodri, bien sûr, l'homme du tournoi, mais aussi Messi, Mbappé, Haaland ou Kane. Donc oui, profitons de cette Coupe du Monde 2026, mais on sait déjà que la prochaine, en 2030, sera spéciale, la Coupe du Monde du centenaire. Et est-ce que ce sera un mondial à 48 équipes avec le grand succès qu'on a vu ici, ou encore plus, 64 équipes peut-être? Il faut qu'on en discute, on verra tout ça.
0: Gianni Infantino, le président de la FIFA. J'ajoute un autre nombre, le vainqueur du tournoi, en l'occurrence l'équipe d'Espagne, repart des États-Unis avec 50 millions de dollars. L'actualité sur le continent africain, c'est le président gabonais qui est arrivé en France aujourd'hui en visite d'État. Les avocats du principal opposant politique gabonais accusent Paris de dérouler le tapis rouge au président Brice Oligui Nguema. Les avocats de l'ancien premier ministre Alain-Claude Biliebinze veulent alerter sur le sort de leurs clients détenus à l'isolement au Gabon. Nous demandons aux autorités françaises de ne pas rester silencieuses, conclut son avocat Arthur Verken. Carlos Villanova, lui, a été réélu président de Sao Tomé et Principe avec 56% des voix. Il a gagné l'élection. Ses résultats sont valides, vient de déclarer la commission électorale. Sao Tomé et Principe est une ancienne colonie portugaise devenue indépendante en 1975 et située dans le golfe de Guinée. Je vous le disais en titre, nous venons d'apprendre que le Sénégal apporte officiellement son soutien à la candidature de Macky Sall au poste de secrétaire général des Nations Unies. Nous serons pour cela en direct de Dakar dans notre prochaine édition. Enfin, refermons ce journal en musique avec Joyce Nsana. La chanteuse congolaise vient de monter sur la scène du Festival international Nuit d'Afrique à Montréal. Nommée révélation de Radio-Canada en 2022, elle poursuit sa carrière, débutée dans le reggae, jusqu'à trouver son style bien à elle. Lisa Giroldini l'a rencontrée.
7: L'afro-blow-up, c'est le mot inventé par Joyce Nsana pour décrire son style musical, mélange d'afro, de blues et de hip-hop, le tout construit sur une base de musique traditionnelle congolaise.
8: Je vais reprendre cet artiste-là, Papa Wemba, qui est un grand de la musique congolaise et de la rumba congolaise, qui disait que la musique traditionnelle en elle-même, c'est l'une des bases des musiques qu'on fait. Quand on arrive à la cerner, on va dire, on peut tout faire après.
7: La chanteuse a grandi au Congo dans un contexte de guerre, sensibilisée à l'art dès l'enfance grâce à son père musicien. Aujourd'hui, ce qui frappe chez elle, c'est la tessiture et le timbre très spécifique de sa voix.
8: J'ai un background très gospel. J'ai écouté des voix comme ça qui m'ont inspirée, Aretha Franklin, Cissy Winans, Janis Joplin plus tard et tout ça. Je dirais simplement que ce côté rock ou cette voix rock est un peu plus assumée ces dernières années. Parce que parfois, on a besoin de dire des choses qui ne passent pas toujours par la douceur, qui ont besoin de se dire de façon intense.
7: Et c'est son intensité qui fait d'elle une bête de scène au texte engagé pour les droits des femmes et pour la paix. À mi-chemin entre Selassou et Janis Joplin, on trouve Joyce Nsana.
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2: Bonjour à tous et bienvenue dans cette nouvelle chronique culture de la Pokitech. Aujourd'hui, je vais vous parler de la saison 2 de la série Berlin, intitulée Berlin et la Dame à l'Hermine. Donc, c'est une série espagnole de genre action, drame et thriller, qui est un spin-off de la série La Casa de Papel. Elle a été créée par Alex Pina et Esther Martinez Lobato, scénarisée par David Oliva, Esther Martinez Lobato et Alex Pina, et diffusée par Netflix. Elle a été diffusée pour la première fois en France le 29 décembre 2023 et elle est actuellement en cours avec 2 saisons. Côté casting, on retrouve notamment Pedro Alonso dans le rôle de Berlin, Michelle Jenner dans le rôle de Kayla, Tristan Uolia dans le rôle de Damian Vasquez, Begonia Vargas dans le rôle de Cameron et Joel Sanchez dans le rôle de Bruce. Donc le résumé de cette saison 2, Berlin et Damian réunissent la bande, cette fois à Séville, pour un casse de génie. Simuler le vol de la dame à l'Hermine. Simuler, pourquoi ? Eh bien parce que leur véritable cible est le duc de Malaga et son épouse, un couple qui pense pouvoir faire chanter Berlin. Ce qu'ils ignorent, c'est que leur défi réveillera le côté le plus sombre de Berlin et sa soif de vengeance. Donc concernant maintenant mon avis, eh bien j'avais eu un gros coup de cœur pour la Casa de Papel. Donc je me suis bien évidemment tournée vers la série spin-off sur Berlin dès sa sortie. Si la saison 1 m'avait bien plu, sans réussir toutefois à se hisser au niveau de la série principale, la saison 2 m'a un peu donné une impression de réchauffer. On prend les mêmes et on recommence. On mise ici bien plus sur le relationnel et le rapport à l'amour des différents personnages que sur le braquage au cœur de l'intrigue de cette nouvelle saison, tant et si bien qu'on a parfois l'impression de piétiner. Pour tout dire, en lançant l'avant-dernier épisode, j'étais convaincue que la suite et fin de ce braquage seraient traitées dans une saison 3, tant tout allait lentement. Mais non, après plusieurs épisodes à piétiner, la fin a été tellement précipitée que j'ai eu l'impression de me prendre un train lancé à pleine vitesse, sans comprendre ce qu'il m'arrivait. Le rythme de la saison est donc très inégal, tout comme l'intérêt qu'elle suscite. Les personnages m'ont globalement laissé de marbre, et il m'aura fallu attendre la toute fin de la saison pour qu'elle arrive enfin à me captiver, à me surprendre et à m'émouvoir. C'est un petit peu dommage, j'accorde donc la note de 3,5 sur 5 à cette deuxième saison de Berlin. Voilà, donc je rappelle que la série Berlin est à retrouver avec pour le moment 2 saisons sur Netflix. C'est tout pour la chronique d'aujourd'hui, j'espère qu'elle vous aura plu. Je vous donne rendez-vous dès demain pour une nouvelle émission de la Pokitech. Sur ce, bye bye!
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2: Lundi 20 juillet, bonsoir à tous, soyez les bienvenus, c'est la session soirée de l'info sur RFI, c'est parti pour 3 heures d'actualité, le programme, le grand reportage dans 10 minutes, tout l'été, vous le savez, nos meilleures émissions en rediffusion ce soir, le recrutement par la Russie de combattants africains pour servir Moscou dans sa guerre en Ukraine, enrôlement souvent par tromperie, ils sont en effet nombreux à avoir quitté leur pays pour un emploi ou une place à l'université, le croit-il en tout cas, nous serons au Kenya, en Afrique du Sud, en Côte d'Ivoire, et au Cameroun. Juste après, le débat du jour, et voilà une question qui refait surface avec la nomination ce lundi du nouveau Premier ministre britannique, Andy Burnham, se dit en effet en faveur de mesures visant à interdire le commerce avec les colonies israéliennes en Cisjordanie. Sa position n'est pas majoritaire en Europe. Pourquoi faut-il interdire les produits issus des colonies israéliennes? C'est la question que nous poserons ce soir. Quels sont les freins? Réponse à suivre dans 30 minutes. Dans une heure, le grand journal du soir et le dossier qui sera consacré à la nomination d'Andy Burnham en poste de Premier ministre britannique. 18h30, temps universel, Afrique Soir, première édition de ce lundi. 19h10, temps universel, le grand entretien du soir avec la psychiatre Marine Akaoui. Elle va évoquer un aspect souvent sous-estimé de la canicule, ce sont les conséquences sur la santé mentale. Comment certaines populations vulnérables sont particulièrement mises à mal par les vagues de chaleur? Ce sera avec Frédéric Genot. Et puis Accent d'Europe, depuis ce lundi en rediffusion, reportage en Pologne, qui voit revenir ses travailleurs exilés alors que le pays, traditionnellement, est une terre d'émigration. Oui, mais la bonne forme économique de Varsovie attire. Ce sera à 19h40 dans Universel.
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2: Et pour l'heure, il est 17h02, temps universel. Bonsoir Adrien Delgrange.
4: Bonsoir Romain Ozoui, bonsoir à toutes et à tous.
2: C'est l'heure de votre journal. Et à la une, le mondial de football qui est terminé. Le retour des héros en Espagne.
4: Les nouveaux champions du monde de football sont arrivés à Madrid. De retour des États-Unis, leur avion a atterri en début d'après-midi. D'abord reçu par le roi Felipe VI, puis par le Premier ministre. C'est maintenant tout un peuple qui attend les hommes de Luis de la Fuente, où nous retrouvons en direct de Madrid notre correspondant François Musso. François, vous êtes non loin de la place en face de la mairie, dans une ambiance de folie.
5: Exactement, je suis tout à côté, à 100 mètres. J'ai dû m'écarter tellement il y a de monde. J'étais en place de la mairie, place de Cibeles, là où en général le Real Madrid fête ses victoires. Mais là, c'est autre chose. C'est pas le Real Madrid, c'est un pays tout entier. Il y a des centaines, des milliers, voire plus de gens qui, depuis toutes les artères de Madrid, convergent vers ce qui est aujourd'hui le kilomètre zéro d'une Espagne unie, d'une Espagne fière et orgueilleuse. C'est très impressionnant de voir ces marées rouges, ou plutôt rouges et jaunes, qui sont les couleurs du drapeau national. Beaucoup de gens viennent draper de l'étendard national. Beaucoup de familles, beaucoup de copains, on va dire, qui viennent en groupe. Et puis aussi, ce qui est très frappant, beaucoup de gens, de migrants d'origine équatorienne, roumaine, etc., qui se sentent pleinement partie prenante de ce pays. On entend au micro de la personne qui anime sur la place à Cibeles, pour l'instant, le fameux refrain qui avait été celui de la victoire en 2010, la première Coupe du Monde. C'est « Yo soy espagnol, yo soy espagnol, yo soy espagnol », trois fois « Je suis espagnol ». Une immense fierté ici, une sensation d'unité et d'union, un peu comme la façon de jouer l'Espagne, bien plus décente que celle qu'a pu montrer l'Argentine. On est dans un pays qui est en pleine communion avec son équipe.
4: François Musso, les joueurs sont attendus d'un moment à l'autre.
5: Exactement, ils sont attendus autour de 21h. Là, il reste encore dans quelques heures pour y arriver. Et on peut vraiment dire que les gens ont tous dit qu'ils allaient rester, qu'en aucun cas, ils allaient lâcher leur place pour ne pas voir passer ce fameux but, avec tous les joueurs qui sont déjà acclamés. Nom, prénom, on les acclame. Unai Simon, Cucurella, Rodri, etc. Ils sont déjà acclamés. Ils vont rester pendant 3 heures jusqu'au bus. Et il est prévu que place Cibeles, les joueurs descendent sur une sorte de plateforme, une tribune, où ils seront acclamés les uns après les autres et tous ensemble, avec, bien sûr, la fameuse Coupe du Monde autour de Luis de la Fuente, le sélectionneur espagnol.
4: Merci François Musso, en direct de Madrid, pour nous faire vivre le retour des joueurs espagnols. À à Dakar, il est 17h passé de 4 minutes, 3 jours après avoir reçu Macky Sall au palais présidentiel. Bassirou Diomaye Faye a fini par trancher. Le Sénégal apporte son plein soutien à la candidature de l'ancien président sénégalais au poste de secrétaire général des Nations Unies. Un soutien qui fait déjà polémique, un soutien resté en suspens jusqu'ici. Juliette Dubois, vous êtes à Dakar pour RFI. Juliette, c'est un communiqué du ministère des Affaires étrangères qui a fini par lever l'ambiguïté.
1: Oui, vous l'avez dit, c'est officiel. Le Sénégal soutient donc la candidature de Macky Sall au poste de secrétaire général des Nations Unies. Le président Diomaye Faye instruit le gouvernement et l'ensemble du réseau diplomatique sénégalais de se mobiliser pour la promouvoir auprès des États membres de l'ONU. Cette annonce fait suite à l'audience accordée vendredi dernier à Macky Sall au palais présidentiel. La présidence avait alors seulement évoqué une rencontre empreinte de courtoisie, sans engagement formel. Et ce soutien était très attendu par le camp de l'ex-président. En mars, Macky Sall n'avait pas obtenu l'aval de l'Union africaine, car 20 pays, dont le Sénégal, s'y étaient opposés. Sa candidature restait donc fragilisée face aux autres prétendants. Mais ce soutien ne fait pas l'unanimité au Sénégal, loin de là. Des voix de la société civile, notamment des familles de victimes de la répression des manifestations politiques entre 2021 et 2024, avaient déjà dénoncé la réception de Macky Sall vendredi. Elles risquent de voir dans ce soutien officiel une réhabilitation politique de l'ancien président. Macky Sall est également critiqué pour la dette cachée qui a laissé le pays dans une situation économique très préoccupante. Selon de nombreux observateurs, ce geste a une dimension politique côté Bassirou Diomaye Faye, un rapprochement avec l'APR, le parti de Macky Sall, pour renforcer ses rangs alors qu'il prépare le lancement de son propre parti dans les prochaines semaines.
4: Juliette Dubois à Dakar pour RFI. Et puis dans l'actualité africaine, en RDC, l'opposition réunie autour de la plateforme politique C64 annonce le report de sa marche prévue le 22 juillet prochain. Les opposants avaient prévu un rassemblement dans le centre-ville de Kinshasa pour s'opposer au projet de modification de la constitution du camp présidentiel. Nous serons à Kinshasa dans Afrique Soir. C'était redouté face à l'escalade des tensions au Moyen-Orient. Les Houthis du Yémen, soutenus par l'Iran, annoncent un blocus maritime contre l'Arabie Saoudite. Le mouvement rebelle affirme vouloir empêcher les navires liés au royaume de circuler en mer Rouge au niveau du détroit de Bab el-Mandeb. Abla Junaidi, une action potentiellement lourde de conséquences pour le trafic commercial.
6: Après les tirs de missiles contre l'Arabie Saoudite la semaine dernière, place au blocus, basé sur le principe du œil pour œil selon le communiqué du groupe. Sans évoquer l'Iran, les Houthis du Yémen présentent cette décision comme une riposte au blocus imposé à Sanaa par la coalition dirigée par l'Arabie Saoudite depuis plus d'une décennie. Une riposte aussi aux frappes contre l'aéroport de Sanaa, capitale de facto des rebelles. Cette nouvelle menace pourrait avoir des conséquences bien au-delà du conflit yéménite. Près de 12% du commerce maritime mondial transite par Bab el-Mandeb, passage obligé entre la mer Rouge et le canal de Suez. Une pression accrue sur Riyad, premier producteur et exportateur de pétrole, en se tenant prêt à lancer des attaques de missiles et de drones contre le trafic maritime. Les Houthis promettent d'aggraver la crise et de renchérir encore les coûts du transport maritime, avec des conséquences lourdes sur l'approvisionnement énergétique mondial.
4: Abla Junaidi. Et puis enfin, refermons cette édition avec une amende record de l'UE contre AliExpress pour vente en ligne de produits illégaux. La filiale d'Alibaba devra payer 550 millions d'euros. Cette amende est la plus lourde jamais infligée au titre du règlement européen sur les services numériques. Claire Fage.
7: L'enquête européenne lancée en 2024 contre la plateforme chinoise révèle qu'AliExpress vendait un grand nombre de vêtements contrefaits, mais aussi de jouets et de cosmétiques dangereux qui restaient très longtemps en ligne. Le système de détection des produits interdits à la vente mis en place par la plateforme chinoise ne fonctionnait pas du tout, juge la Commission européenne, pas plus que les pénalités appliquées par AliExpress contre les vendeurs pris en défaut qui pouvaient facilement contourner les systèmes de vérification, faute d'équipes en nombre suffisant dédié à ce travail. AliExpress va donc devoir payer 550 millions d'euros, une amende près de trois fois plus lourde que celle qui avait été imposée à l'autre plateforme chinoise Temu par l'UE en mai dernier. AliExpress devra également soumettre d'ici trois mois des mesures pour revenir dans les clous. En réaction, la plateforme chinoise affirme respecter le règlement européen et juge l'amende disproportionnée. Elle conteste, comme l'a fait Temu, la décision européenne. Ces sanctions interviennent quelques jours après l'entrée en vigueur le 1er juillet de la taxe européenne de 3 euros sur les petits colis importés qui vise particulièrement les produits chinois.
4: Ainsi se referme ce journal international. Où que vous soyez sur la planète, merci à tous de l'avoir écouté. À suivre dans quelques secondes, grand reportage et dans une vingtaine de minutes, le débat du jour présenté par Romain Ozoui.
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10: L'association Couleurs Ilaise organise une exposition du mardi 21 juillet au jeudi 23 juillet à la salle municipale de Saint-Sauveur. Hélène Gaborui, présidente de l'association, bonjour.
11: Bonjour Roland.
10: Corinne Lefaucheur de Lierre, aquarelliste, bonjour.
12: Bonjour.
10: Combien d'adhérents, adhérentes exposeront durant ces trois jours, Hélène ?
11: Alors là, on va avoir 13 artistes pour cette exposition. On n'a pas tous les adhérents, hein, parce qu'ils ne sont pas tous là ou ils n'ont pas envie d'exposer.
10: C'est combien d'adhérents 2026, Couleurs Ilaises ?
11: Alors, pour l'instant, on est juste à 20, je dirais, parce qu'on commence les adhésions début juillet. L'année dernière, on était 39 quand même. Donc, ça vient toujours au fil de l'eau. Il y en a qui vont arriver à la rentrée et puis d'autres plus tard.
10: Donc c'est toujours possible d'adhérer.
11: Toute l'année, on peut adhérer. On adhère en allant sur couleurs-ilaises.fr et puis là, vous avez un petit bouton adhésion, cotisation. Et puis après, ça bascule sur les Hello Asso et c'est très simple à faire.
10: Corinne, ça fait combien de temps que tu fais partie de Couleurs Ilaises ?
12: C'est la troisième année.
11: Corinne, elle est là depuis le début avec nous.
10: Une passion pour toi, la peinture ? L'aquarelle, pour être précis, Corinne ?
12: Tout à fait. L'aquarelle, c'est quelque chose qui m'a aidée énormément dans une période difficile de ma vie, j'ai perdu mon père. Et dans les années 90, on va dire que ça m'a permis de me ressourcer. Voilà.
10: Hélène, ces différents exposants, exposantes vont exposer quel type d'œuvres ?
11: Alors cette année, à la louche, hein, je dirais, on a la moitié, j'ai pas encore finalisé le catalogue complet, on a la moitié de peintres à l'acrylique. On a une personne qui est à l'huile et l'autre moitié, enfin ce qui reste, c'est du dessin et de l'aquarelle. On a des dessins noir et blanc.
10: Corinne, tu vas exposer quelle aquarelle ?
12: Bien sûr que c'est majoritairement l'huile, parce que j'adore peindre les ciels, la mer. Donc ici, je trouve des sujets à tout. À chaque fois que je fais une promenade, oh ça, il faudrait que je le peigne.
10: Quel lieu de l'Île-Dieu tu préfères ? Plutôt la pointe du but, la pointe des corbeaux ?
12: Les corbeaux.
10: Pourquoi les corbeaux ?
12: Ils sont très très photogéniques, très esthétique. La pointe, elle est belle de tous les côtés. C'est vraiment ce phare. Illumine pas que les nuits, il illumine le jour, je trouve. Il est très beau. Et les rochers sont fantastiques. Il y a tout, quoi.
10: Tu fais pas du tout de portrait en aquarelle?
12: Ah non, ça, j'ai dû en faire pendant mes formations aux Beaux-Arts de Tarbes. C'était une obligation, ils m'ont dit passer. Mais je ne suis pas extrêmement douée pour ça.
10: Donc tu préfères, si j'ai bien tout compris, tout ce qui est paysage?
12: Oui, non, mais j'aimais beaucoup aussi les natures mortes. Hein. J'étais pas du tout rebutée par les. On nous a infligé beaucoup de natures mortes avant de se lancer dans les paysages.
10: Mais tu peux rappeler qu'est-ce qu'une nature morte?
12: Alors une nature
10: pour les auditeurs.
12: Alors une nature morte, c'est quand on est dans une école, la prof amène des paniers de légumes ou des bouquets de fleurs ou des voilà. Enfin, ce sont des choses qui sont pas vivantes dans le sens qu'elles ne bougent pas. Alors qu'un paysage, ça bouge tout le temps finalement. Un paysage, c'est pas figé. Un paysage, la mer, elle bouge. D'abord, je commence à peindre une plage, elle va être à marée basse. Je la termine à marée haute. Déjà, ça complique.
10: Est-ce que tu as des techniques simples pour bien apprendre à peindre?
12: À peindre en général, je peux pas dire parce qu'il y a les aquarellistes peuvent retoucher, mais en aquarelle, on ne peut pas retoucher. On doit laisser des blancs. On n'a pas de peinture blanche, ça n'existe pas. Donc en aquarelle, il faut projeter ce qu'on va faire, savoir où on va devoir laisser le blanc, parce que le blanc, c'est le blanc du papier. Des fois, on peut s'aider avec un peu de ce qu'on appelle de la gomme, qui permet de réserver des blancs à certains endroits. Mais récupérer les blancs quand c'est peint, c'est pas possible.
10: Tu préfères quelle saison, l'été, l'automne ou l'hiver pour peindre ces aquarelles?
12: Pour les lieux, je l'aime en toutes les saisons, mais je suis d'origine des Pyrénées. Et dans les Pyrénées, j'aime mieux les peindre en hiver, parce que c'est beau, les montagnes, la neige. Ça, c'est mon autre passion. Après la mer, il y a la montagne.
10: Plutôt l'été et l'automne pour les lieux, c'est ce que tu nous dis.
12: Alors l'été, l'automne, les lieux, c'est beau en toutes saisons. Hein. Ça, je crois que je ne suis jamais trop venue en hiver, mais ça doit être beau aussi l'hiver.
11: Ah, c'est
12: les
11: magnifique.
12: Rochers sont toujours là. Non, je pense que les lieux, il n'y a pas de saison. Mais pour moi, les montagnes, j'aime pas trop quand il y a énormément de... par exemple, j'aime pas peindre énormément de verdure. J'avais une prof qui était assez sévère, et quand on peignait la verdure et que c'était... elle dit « Oh, ils sont bien vos épinards
10: !»
12: Ça m'a traumatisée.
10: Ça s'entend. T'es encore traumatisée.
12: J'évite la verdure.
10: Corinne, tu as exposé combien de œuvres durant cette exposition du 21 juillet au 23 juillet?
12: Je crois 15. Hein.
11: Oui, à peu près 15.
12: 15.
11: Ouais.
12: Il y a quand même des petites choses qui ne sont pas toutes de Lidieu, mais je dirais la grande majorité, c'est Lidieu.
11: T'as un peu de Noirmoutier aussi, je crois. Hein.
12: J'ai un peu de Noirmoutier. Chut, il ne faut pas le dire ici, les gens.
11: Trahison.
10: Est-ce que tu veux exposer tes montagnes, donc?
12: Ah, écoute, je les ai exposées à Pâques et ça n'a pas eu un succès fou, alors je les garde, mes montagnes.
10: Est-ce que tu vas vendre des œuvres également?
12: Alors moi, je vends...
10: Parce que c'est possible, Hélène, je crois.
11: Oui, c'est tout à fait possible pour tout le monde.
12: Moi, je ne vends pas. Je donne à l'association qui vend. Voilà. Je ne peux pas imaginer, si j'avais jamais rencontré cette association, il n'y a jamais une peinture qui serait sortie de chez moi. Mais grâce à Hélène, j'ai découvert le plaisir de donner pour que ce soit vendu à d'autres. C'est une très belle formule, parce que je ne peux pas imaginer de vendre quelque chose. Pour moi, la peinture, c'est un don. Voilà, donc je ne peux en faire que cadeau.
10: Hélène, tu vas exposer quoi, toi?
11: Alors moi, je vais faire moitié acrylique, moitié aquarelle, petit format. On est toujours, nombreux, on n'a pas forcément beaucoup de place. Voilà, je vais faire ça. Et d'ailleurs, je voulais remercier Corinne, parce qu'elle est là, c'est vrai, depuis le début, elle nous soutient, elle participe aux ateliers libres, elle nous a fait quelques démos d'aquarelle, et puis oui, elle donne les tableaux au profit de l'association, donc ça fait toujours très plaisir à tout le monde.
10: Hélène, comme l'année dernière, est-ce que Jacques Boutry exposera cette année?
11: Alors oui, il expose, il était venu avec nous en août dernier, il est venu en avril, et en août dernier, il y a plusieurs personnes qui nous avaient demandé s'ils pouvaient acheter les illustrations originales de son livre Les Petits Bonheurs de Lille-Dieu. Là, à l'époque, il n'était pas décidé encore, et là, ça
10: y est. Il avait dit non.
11: Il avait dit non, donc c'était juste exposé, tout le monde avait flashé là-dessus. Et du coup, là, c'est bon, il vend 6 images de ses publications qu'il fait depuis quelques années.
10: Cette exposition, c'est mardi et mercredi de 10h à 13h et de 17h30 à 20h, Hélène ?
11: C'est ça. Et puis on a aussi le jeudi matin de 10h à 13h.
10: Le jeudi 23 juillet pour être
11: voilà,
10: précis.
11: Voilà, on a 2 jours et demi cette année.
10: D'autres rendez-vous tout public prévus avant la fin de cette année 2026, Hélène ?
11: Alors juste pour l'exposition, il y a une petite nouveauté, c'est qu'on va faire un vernissage le mardi soir à 19h. Donc tout le monde est invité pour venir nous rencontrer. Je pense qu'on aura toute l'équipe.
10: Le mardi 21 juillet.
11: Voilà, on fait le vernissage après l'ouverture parce qu'on n'a pas du tout envie de faire comme les autres. Et donc on l'a programmé le mardi soir à 19h. Avant, il y a l'Assemblée Générale, à 16h30, on fait du groupé, là. On fait un tiers groupé, exposition, AG, vernissage, entre le 21 et le 23.
10: L'exposition de Couleurs Ilaise, l'association de peinture sur l'île-Dieu, aura lieu du mardi 21 juillet au jeudi 23 juillet à la salle municipale de Saint-Sauveur. Hélène Gabory, présidente de l'association, merci beaucoup.
11: Merci Roland.
10: Corinne Lefaucheur, de Lierre, aquarelliste et membre de cette association, merci beaucoup également.
12: Merci Roland. À très bientôt.
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0: 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Il est 20h. 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
2: L'heure du grand journal du soir. Bonsoir Diane Berger.
4: Bonsoir Romain, bonsoir à toutes et tous.
2: Et à la une ce soir, le Royaume-Uni qui a un nouveau Premier ministre.
4: Andy Burnham a officiellement pris ses fonctions tout à l'heure. Il promet une ère de changement aux Britanniques. Bien las, après avoir vu passer 7 visages différents à Downing Street en l'espace de 10 ans. Ce qu'il prévoit pour le pays, ce sera le dossier de ce journal avec Julien Chavannes. L'euphorie dans les rues de Madrid. L'Espagne célèbre en ce moment le retour de son équipe de football, sacrée championne du monde hier soir. Victoire 1-0 contre l'Argentine de Lionel Messi. Le Hamas a un nouveau chef. 2 ans après la mort de Yahya Sinwar, le mouvement islamiste palestinien a élu à sa tête Khalil Alaya. Et en France, la France insoumise sous le feu des critiques après un appel au boycott de la DJ Barbara Butch. Le dernier concert de l'artiste a dû être interrompu au bout de 20 minutes après l'irruption de militants. Plusieurs partis dénoncent une censure.
2: Après ce grand journal du soir, notre dossier Proche-Orient, on sera notamment en Irak où le secteur agricole souffre. C'est pourtant le deuxième secteur économique du pays. Une rupture générationnelle menace. Nous appellerons sur ce point nos confrères du quotidien français La Croix qui publie un reportage sur le sujet. Il est donc en 10 ans, le 7e Premier ministre à prendre ses fonctions au Royaume-Uni.
4: Andy Burnham a été nommé chef du gouvernement à la place de Keir Starmer il y a quelques heures. Et Downing Street commence à annoncer les noms des ministres qui l'accompagneront pour réaliser sa promesse. Sa promesse, c'est celle d'une ère de changement pour les Britanniques. Et on en parle avec vous, Julien Chavannes, bonsoir.
5: Bonsoir Diane, bonsoir à tous.
4: On commence par les déclarations du jour à Londres et la dernière donc du sortant Keir Starmer.
6: My work is done.
7: Ma mission est accomplie. La Grande-Bretagne est aujourd'hui plus forte et plus juste qu'il y a 2 ans. Je pars le sourire aux lèvres et fier de tout ce que nous avons réalisé.
5: Keir Starmer s'en va donc sans regret. Lui qui avait pris le pouvoir après 14 ans de domination des conservateurs, il quitte Downing Street, poussé vers la sortie par sa propre famille politique.
4: Et c'est donc Julien, Andy Burnham qui s'est installé dans le fauteuil de Premier ministre. Quels sont ses projets pour le pays ?
5: Eh bien, il promet une bouffée d'oxygène pour le pays et une nouvelle façon de faire de la politique.
8: Je placerai le bien-être des citoyens au cœur de toutes mes actions. Je m'y consacrerai pleinement et je vous demande à tous de vous joindre à moi. Ensemble, bâtissons un nouveau sentiment d'unité nationale, un objectif commun et un optimisme partagé.
5: Alors si vous avez l'impression qu'il promet beaucoup, c'est normal et il en a conscience. Andy Burnham a en tête la désillusion de la population envers la classe politique. Il s'engage à faire mieux. Comment ? En se concentrant sur les problèmes du quotidien des Britanniques. Le logement, la santé mentale des jeunes, un plan sur 10 ans pour redresser le pays. Il promet aussi de trouver une solution pour tous les sans-abri. Une promesse risquée, Emmanuel Macron l'avait faite en France il y a quelques années.
4: Beaucoup de promesses donc, alors que les attentes de la population sont là aussi très fortes.
5: Oui, la valse des ministres commence à lasser les électeurs et l'extrême droite en profite. Andy Burnham veut casser ce cycle infernal. Des premières mesures seront annoncées dès demain, mais il n'aura pas d'état de grâce. Il lui faut obtenir des résultats, et vite. Surtout que le calendrier politique joue pour lui. Le Parlement est en congé, ce qui lui laisse davantage de marge de manœuvre pour s'installer, prendre contact avec la population, sans s'abîmer dans une confrontation directe avec l'opposition, qui s'en plaint par ailleurs. L'extrême droite de Réforme UK estime qu'il n'a pas de mandat et que des élections générales sont nécessaires.
4: Et l'international dans tout ça, Julien ?
5: Dans son premier discours de Premier ministre, Andy Burnham n'a pas dit un mot sur l'Ukraine, l'Iran ou l'Europe. Son prédécesseur Keir Starmer avait pris la tête des alliés de Kiev menant la coalition des volontaires. Il a même fait son dernier déplacement à l'étranger en Ukraine. Alors est-ce qu'Andy Burnham ira aussi loin dans son soutien ? Il a dit ce matin qu'il resterait engagé à 100% aux côtés du président ukrainien. Il a prévu d'appeler Volodymyr Zelensky. Il a aussi parlé avec l'incontournable Donald Trump. Mais il est clair que les problèmes de vie quotidienne des Britanniques seront sa priorité.
4: Et on connaît, Julien, les principales nominations de son nouveau gouvernement aux finances. C'est l'ancien ministre de la Défense, John Healey. Le ministre sortant de l'énergie, Ed Miliband, est lui nommé aux affaires étrangères. Et Shabana Mahmoud est, elle, maintenue à l'intérieur. Et c'était surtout Julien Chavanne pour le dossier.
2: Et c'est l'autre grand titre de l'actualité internationale ce soir, une parade, la parade des champions du monde de football à Madrid, elle vient de commencer. Hein.
4: Le capitaine de l'équipe d'Espagne, Rodri, l'assure, gagner avec ton pays, c'est ce qu'il y a de plus beau. On le rappelle, victoire 1-0 hier soir en finale du Mondial contre l'Argentine. Et Rodri peut donc célébrer avec son équipe, mais aussi avec les Espagnols ce soir dans les rues de Madrid, à bord d'un bus avec toit terrasse qui déambule dans les rues noires de monde. Un moment d'extase pour les milliers de supporters présents.
1: Hier, il y avait plein de tensions car les Argentins, ils ne jouent pas un football propre. Ils auraient pu expulser deux ou trois joueurs au moins, pour ne pas dire plus. Ils entrent sur le terrain pour briser des jambes, pas pour jouer au football. Maintenant, oui, je me sens plus détendu. Heureux de voir cela, le défilé, pour savourer ce moment, pour le savourer pleinement. Et voilà qu'on a déjà deux Coupes du Monde. Espérons que dans le futur, on en tienne une troisième.
9: C'est très émouvant pour moi. C'est mon premier mondial et il est remporté par l'Espagne. J'aime comment ils ont joué, les attaques, la tactique. Tout était très bien. Le gardien a pris une décision importante face à Messi. Ils ont tous très bien joué, surtout Ferran. Un 10 sur 10. Le jeu espagnol était impeccable, vivant, passionnant et surtout combatif. Il faut le vivre pour l'expliquer. Aujourd'hui, le pays est uni. Qu'importe la politique et le reste, nous sommes unis.
4: Voilà pour ces témoignages de supporters recueillis par notre correspondant à Madrid, François Musso.
2: Et il est 18h06 en temps universel. C'est le grand journal du soir avec Diane Berger. On en vient à l'actualité au Moyen-Orient et cette agence maritime britannique qui annonce qu'un navire a été frappé au large des côtes émiraties.
4: L'origine du projectile n'est pas connue, mais ce tir a lieu en pleine vague d'affrontements entre les États-Unis et l'Iran sur le contrôle du détroit d'Ormuz. Le Koweït en particulier a dû affronter de nombreuses salves de missiles et de drones venus de Téhéran aujourd'hui. Et de l'autre côté de la péninsule arabique, les rebelles Houthis au Yémen ont annoncé mettre en place un blocus maritime de l'Arabie Saoudite après des échanges de tirs déjà la semaine dernière. De quoi inquiéter encore plus l'ONU qui met en garde ce soir contre une escalade régionale encore plus grande. Le Hamas s'est choisi un nouveau chef, Khalil al-Ayya. Il succède à Yahya Sinwar, l'ancien dirigeant du mouvement islamiste palestinien, responsable des massacres du 7 octobre. Il a été tué par Israël en octobre 2024. Cette désignation a donc pris du temps, mais elle était attendue, Guilhem Delteil.
10: Les processus électoraux ont toujours été longs et compliqués pour le Hamas. Il est divisé entre une branche à Gaza, une en Cisjordanie et une autre à l'étranger. Il est considéré comme terroriste par Israël. Ses militants sont recherchés. Organiser une consultation implique donc pour le mouvement de prendre des précautions. Et plus encore, depuis qu'il est en guerre ouverte contre Israël, il a fallu mettre en place une procédure secrète et très complexe, affirme ainsi une source du mouvement à l'agence France Presse. Depuis octobre 2024 et l'assassinat de Yahya Sinwar, c'est un collège composé de 5 personnes qui dirigeaient le Hamas. Mais il n'y a pas eu de bataille de succession. Khalil al-Hayya bénéficie d'un très large soutien des différentes branches politiques du mouvement. Il a aussi immédiatement reçu un soutien qualifié de total de la part des brigades Ezzedine al-Qassam, la branche armée. Khalil al-Hayya est le principal négociateur du Hamas. Après les éliminations de Ismaël Haniyeh puis de Yahya Sinwar, il était devenu la principale figure du mouvement, faisant de lui une personnalité particulièrement recherchée. Israël a tenté de l'assassiner à Doha, au Qatar, en septembre dernier.
2: Le Sénégal apporte officiellement son soutien à la candidature de Macky Sall au poste de secrétaire général des Nations Unies.
4: Le ministère malien des Affaires étrangères l'annonce aujourd'hui dans un communiqué après l'audience vendredi dernier accordée par le chef de l'État à son prédécesseur au palais présidentiel. Une rencontre que la présidence avait alors qualifiée de courtoisie, sans engagement formel jusque-là. Jusqu'ici, le Sénégal n'avait pas soutenu cette candidature portée par le Burundi au nom de l'Union africaine. L'opposition reporte sa manifestation en République démocratique du Congo. Elle aurait dû avoir lieu dans 2 jours autour de la plateforme politique C64 pour dire non au projet de réforme de la Constitution. Elle donne finalement sa chance au dialogue national annoncé il y a quelques jours par le président Félix Tshisekedi.
2: Et tous les détails dans Afrique Soir, la première édition, c'est dans 20 minutes avec Lisa Vili. Dans l'actualité de ce lundi, la Colombie qui fête les 216 ans de son indépendance.
4: Jour férié, l'occasion d'un grand défilé militaire dans la capitale Bogota pour rendre hommage aux forces forces armées. Le dernier pour le président sortant de gauche, Gustavo Petro. Début août, il donnera les clés du pays au millionnaire d'extrême droite Abelardo de la Espriella, qui lui a choisi d'aller à Medellín, le fief historique de la droite traditionnelle. Manière pour lui d'afficher sa différence. Najat Ben Rabah.
11: Près de 5000 soldats ont défilé ce lundi dans les rues de Medellín. La parade a eu lieu avant celle de Bogota pour capter en premier l'attention des médias et celle des Colombiens. Autour du président élu, Abelardo de la Espriella, son épouse et plusieurs figures de la droite indépendante de la région. Et comme toujours, son discours était ferme.
12: Honneur à nos soldats,
13: honneur à nos soldats, honneur à nos policiers, les vrais héros de la patrie. Pour cela, je prendrai mes fonctions de président prochainement dans une base militaire pour rendre honneur aux vrais héros de la patrie. Je serai le premier défenseur de nos policiers et soldats qui ne craindront plus d'appliquer la loi. Et c'est un message aussi clair et puissant pour les bandits. Nous les traquerons, nous les soumettrons à la loi et ceux qui ne veulent pas se soumettre à l'empire de la loi devront tomber sous le feu des armes de l'État.
11: Pour bien marquer sa différence après le défilé militaire, Abelardo de la Espriella s'est rendu sur le chantier du tunnel de Toyo, un projet qui avait viré à la polémique sous Gustavo Petro, l'actuel président de gauche. Des désaccords sur la construction avaient freiné les travaux. Najat Ben Rabah, Medellín, RFI.
4: Plus au sud, le président chilien décrète l'état de catastrophe après une violente tempête qui a provoqué des pluies importantes et des crues dans le nord du pays. Les routes sont coupées et près de 100 000 personnes sont isolées. Des inondations également en Afghanistan. Elles font au moins 20 morts et 80 blessés dans le nord-est du pays, l'un des plus touchés par les catastrophes climatiques. Il y a également, selon les autorités locales, plus de 100 personnes portées disparues.
2: Dans l'actualité économique, la grand-messe de l'aéronautique qui a ouvert ses portes aujourd'hui au Royaume-Uni.
4: Le salon de Farnborough. À chaque édition, Airbus, l'européen, et Boeing, l'américain, se lancent dans une sorte de grande bataille autour des commandes d'avions civils. Mais les vraies stars, cette année, ce sont en fait les entreprises de la défense, Myriam Berber.
14: Ce salon devrait se placer sous le signe d'un retour à la croissance alors que les gouvernements augmentent leurs dépenses militaires. Les conflits en Ukraine et au Moyen-Orient ont accéléré la demande pour de nouvelles technologies de défense comme les avions de chasse sans pilote et les drones kamikazes. Mais également pour les robots pompiers dirigés par l'intelligence artificielle déjà utilisée en Ukraine pour éteindre les incendies dus aux bombardements russes. Alors que la force industrielle des Ukrainiens dans ce domaine ne fait plus aucun doute, le constructeur américain Boeing va présenter pour la première fois à Farnborough son drone armé MQ-28 conçu pour opérer aux côtés d'avions de combat et mener seul des missions de surveillance. Objectif de Boeing, le marché européen. Autre vedette de ce salon, le GCAP, l'avion de combat développé par le Royaume-Uni, l'Italie et le Japon. Les trois pays viennent d'investir près de 5,5 milliards d'euros pour poursuivre son développement pour une mise en service en 2035. Ce projet est particulièrement scruté depuis l'enterrement du SCAF, l'avion de combat franco-allemand.
2: Myriam Berber, service économie de RFI en France. La polémique qui monte concernant le traitement réservé à la DJ Barbara Butch.
4: Connue du grand public pour sa participation à la cérémonie d'ouverture des JO de Paris il y a 2 ans, samedi dernier, son concert n'a duré que 20 minutes à Grenoble, perturbé par une centaine de militants pro-palestiniens. L'artiste est ciblé par un appel au boycott, lancé notamment par une antenne locale de la France Insoumise en raison de son soutien à la proposition de loi Yadan contre l'antisémitisme, un texte controversé et retiré depuis. Mais les appels au boycott continuent. Barbara Butch a eu beau regretter son soutien, l'affaire a pris de grosses proportions et elle est même devenue politique, Marie Lecoq.
15: Depuis les débordements lors du concert de Barbara Butch et les accusations à l'encontre du parti de Jean-Luc Mélenchon, LFI fait bloc. Le secrétaire national du parti, Manuel Bompard, était l'invité de France Info ce lundi. Une manifestation pacifique, selon lui, justifiée par la prise de position politique de l'artiste.
16: Je peux comprendre que cette position politique puisse générer une protestation à partir du moment où cette protestation est pacifique.
15: La LICRA et le ministre de l'Intérieur, Laurent Nunez, ont eux condamné fermement cette action. Sébastien Chenu, vice-président du Rassemblement National, accuse le parti de Jean-Luc Mélenchon d'avoir instrumentalisé le conflit israélo-palestinien.
17: L'importation et l'utilisation du conflit israélo-palestinien par l'extrême gauche, ça donne une violence inouïe dans la société.
15: Une violence que condamne également Bernard Cazeneuve pour le candidat socialiste pressenti pour 2020. 2027, LFI n'incarne plus les valeurs de la gauche. C'était sur BFM ce lundi.
7: Elle est une forme de machine à excommunier, à instaurer la violence au cœur du débat politique. Cette gauche-là n'est pas la gauche.
15: Suite à cette protestation, la municipalité de Grenoble a annoncé qu'elle allait porter plainte contre X. La polémique politique pourrait se poursuivre.
4: Du cinéma pour terminer avec L'aventure rêvée, prix du jury au dernier festival de Cannes. C'est le troisième long métrage de la réalisatrice allemande Valeska Grisbach qui a tourné en Bulgarie, dans une petite ville à la frontière avec la Turquie et la Grèce. Sophie Torlotin.
18: Valeska.
19: Sweet.
15: Une archéologue quinquagénaire, Valeska, retourne dans sa ville natale de Zvilengrad, au sud de la Bulgarie, superviser un chantier de fouilles. Elle y retrouve un ami d'enfance, Saïd, un slave musulman, venu acheter de l'essence de contrebande. Sa disparition va...
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